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0: Bon, bon, relire.
1: Qu'est-ce qu'il a dit ?
2: Je crois bien qu'il a dit qu'il voulait la scier.
1: Ah ouais, t'as raison.
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0: Mais qui c'est ce clown?
1: Je sais pas, le représentant de la Ligue Protectrice des Robots.
0: En tout cas, c'est un con. Bon, qu'est-ce qu'on fait?
1: On lui fonce sur les crasses.
2: D'accord, un, deux, vas-y!

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0: Les repas des quartiers, c'est, bon, c'est parti d'une idée de Claude. Et dans une de ses petites nouvelles, il imagine que les gens sortent dans la rue et mangent ensemble, donc se rencontrent, discutent, se connaissent entre voisins qui ne s'étaient jamais parlé, etc. Et on a dit, mais pourquoi on ne le ferait pas réellement?
1: C'est une bataille pour la convivialité. Parce qu'il n'y a rien de plus convivial que des gens dans un quartier, le troisième âge, le deuxième âge, le premier âge, et des nourrissons mangent ensemble. Une fois que tu as bâti ça, il n'y a plus de problème de génération, tout ça.

0: Oh Fanny!
1: Quoi?
0: Où sont les Tupperware?
1: C'est ça tes paroles? Non.
2: C'était bien, mais pas génial.

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0: Je viens de tuer quelqu'un et c'était complètement prémédité. Je disais que j'ai abattu un homme à dessein et que je souhaite faire des aveux complets.
1: Tu vas bientôt fermer ta gueule.
2: Troisième clap. Remettez-vous en place, les mecs.
3: Yeah.
2: Vous êtes prêts? Ouais. C'est ok pour vous?
3: J'aimerais.
2: Prêt comme jamais. Allez, quand tu veux.

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Fermez les yeux. 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Ne cherchez pas à tout prix à dormir. Laissez-vous simplement aller au relâchement et écoutez. Alors, bien reposé, étirez-vous et marchez 5 minutes en respirant profondément. Profitez-en pour bien aérer. 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Et rendez-vous dans 2 heures pour une nouvelle pause.

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1: Vous écoutez RFI, les 4 heures à Bamako, 7 heures à Kiev, midi à Oulan-Bator. L'heure d'un nouveau journal qui vous est présenté par Marion Kazanov. Bonjour Marion.
2: Bonjour Lisa, bonjour à tous. À la une, le coup d'envoi de la COP17 contre la désertification. Aujourd'hui à Oulan-Bator en Mongolie, le réchauffement climatique dégrade les sols de la planète avec des pertes économiques considérables. Et si lutter contre cette désertification a aussi un coût, les investissements sont très rentables, on va l'entendre. Le président ukrainien sous pression, les manifestations se poursuivent contre le limogeage le mois dernier du populaire ministre de la Défense. Dans ce journal, on va revenir également sur ces vagues de libération opérées par le JNIM et les indépendantistes du front de l'Azawad au Mali. Et puis les Britanniques en tête du classement au championnat européen de natation. Si les Français ne sont pas sur le podium, ils repartent tout de même avec de grandes ambitions pour les tournois à venir. C'est une crise de plus en plus importante sur la planète. La désertification des sols, de plus en plus secs, de plus en plus dégradés en raison du réchauffement climatique. 100 millions d'hectares de terres saines et productives sont perdus chaque année. Et le sujet est donc abordé aujourd'hui à Oulan-Bator, la capitale de la Mongolie, accueille la COP17 sur la désertification. Avec donc des débats pour trouver des solutions, des financements, car le phénomène coûte chaque année 880 milliards de dollars. Mais lutter contre, ça a un prix aussi, 1 milliard de dollars par jour selon la Convention désertification. Un investissement toutefois très rentable, insiste Sandra Rullière. Elle est responsable adjointe de la division agriculture, développement rural et biodiversité de l'AFD, l'Agence française de développement.
3: Les besoins financiers sont énormes, mais il y a une rentabilité économique dans ces investissements. Et là encore, ce sont des chiffres de la Convention désertification qui indique que chaque dollar qui investit dans la restauration des terres dégradées rapporte entre 7 et 30 dollars. Donc, c'est des investissements qui sont rentables pour les sociétés, pour la planète, parce qu'en fait, investir dans la santé des terres, c'est investir dans notre sécurité alimentaire, c'est investir dans notre climat, puisque comme vous le savez, les sols stockent du carbone, c'est investir dans notre capacité d'adaptation au changement climatique, puisque une terre en bonne santé, c'est une terre qui permet de mieux résister aux aléas climatiques. Quand vous avez un sol qui a réussi à capter et à conserver de l'eau parce que c'est un sol en bonne santé, c'est parce que c'est un sol qui contient de la matière organique, et ben ça veut dire que cette eau, il peut être restituée aux plantes et que vous avez donc une meilleure capacité de ce sol à alimenter, à nourrir en fait les plantes.
2: Sandra Rullière de l'Agence française de développement, propos recueillis par Igor Strauss. Et on reparle de cette COP 17 sur la désertification encore après ce journal dans le reportage international où on sera dans la ville haute Oulan-Bator en Mongolie, le pays très concerné par le phénomène. Des milliers d'agriculteurs sont contraints d'abandonner leurs terres, pas assez rentable pour tenter d'améliorer leurs conditions de vie en ville. Et les incendies, les sécheresses, les canicules à répétition de cet été ne font qu'accentuer le phénomène de désertification. Plusieurs incendies progressent d'ailleurs en ce moment en Europe, en Belgique, dans une réserve boisée, en Grèce, dans les îles de Skyros et de Salamine, en Espagne, dans le sud et dans le nord-est, mais aussi dans le sud-ouest de la France. Un déluge de flammes et de fumée en Ukraine et en Russie. Une vague de drones ukrainiens s'est abattue hier sur la Russie. 12 personnes ont été tuées dans différentes régions du pays. La Russie, elle, a visé notamment un marché du livre à Kiev, mais aussi une aciérie d'ArcelorMittal à Kryvyi dans le centre-est. 7 personnes ont été tuées dans la journée. À Kryvyi donc, mais aussi à Zaporijia, Soumy et Donetsk. L'Ukraine où les manifestations se poursuivent pour réclamer le retour de Mikhaïlo Fedorov, ministre de la Défense. Il a été limogé sans justification officielle par le président Volodymyr Zelensky il y a quelques semaines. La foule s'est mobilisée justement sous les fenêtres du palais présidentiel de Kiev. Emmanuel Chaz y était.
4: Fedorov, ce slogan est toujours scandé par la foule à Kiev réunie pour le 32e jour consécutif. Les manifestants estiment que la place de Mikhaïlo Fedorov est au ministère de la Défense. Au reste, 27 ans, travaille dans le développement des drones. Il explique ce choix.
5: Fedorov avait un plan qu'il a présenté lors de son point de presse et qu'il continue de partager dans des interviews, contrairement à Zelensky qui ne fait que des discours et n'explique pas précisément comment gagner cette guerre point par point.
4: Après un plusieurs mois de rassemblement, Oreste continue d'y croire.
5: Il y a de l'espoir car nous voyons que les gens ne baissent pas les bras. Zelensky nous ignorera peut-être, mais ce sera très mauvais pour lui aussi. Car même s'il est une figure importante en tant que président, il reste très dépendant du peuple ukrainien.
4: Outre l'attention du président, les manifestants veulent aussi attirer celle des députés de retour cette semaine après une pause estivale d'un mois. Darina, une étudiante, explique.
6: Le fait qu'ils soient partis en vacances est de plus en plus scandaleux parce que chaque jour nous constatons le temps perdu.
4: De fait, mardi, des députés de la Rada devront se prononcer sur les nominations faites par Volodymyr Zelensky à la Défense et aux Affaires étrangères. Si le Parlement ukrainien approuve ces choix, les manifestants sont bien déterminés à continuer à se faire entendre. Emmanuel Chaz, Kiev, RFI.
2: Et déjà, le mois dernier, ces manifestations avaient poussé Volodymyr Zelensky à limoger l'impopulaire commandant de l'armée, Oleksandr Sirski. Jared Kushner, attendu aujourd'hui en Israël, l'émissaire américain, également gendre du président Donald Trump, a rencontré hier en Égypte des membres du Hamas. Il s'entretiendra donc tout à l'heure avec le premier ministre israélien Benjamin Netanyahou. Il sera question de la seconde phase du plan de paix pour Gaza. La feuille de route présentée en juillet prévoit le désarmement du Hamas et le retrait progressif de l'armée israélienne de l'enclave palestinienne. Un accord validé par le Hamas il y a plusieurs jours déjà, mais refusé par Israël qui exige un désarmement véritable du mouvement islamiste. Les États-Unis et la Corée du Sud ont commencé des exercices militaires conjoints, des exercices comme prévu, assure Séoul. Il y a quelques heures, le président américain disait réduire considérablement la participation de Washington. Donald Trump invoquait sa très bonne relation, je cite, avec le dirigeant nord-coréen Kim Jong-un. Il dénonce aussi des exercices coûteux. Ces manœuvres sont censées durer 11 jours et mobiliser 18 000 soldats sud-coréens et une partie du contingent américain de 28 500 soldats stationnés dans le pays. RFI 4h07 à Bamako, au Mali. Une série de libérations ces derniers jours. Jeudi et vendredi, une soixantaine de civils retenus en otage par les djihadistes du Jnim ont été libérés. Ils avaient été enlevés sur des axes routiers de l'ouest du pays. Et hier, c'était au tour des indépendantistes du Front de Libération de l'Azawad qui ont relâché 6 prisonniers militaires maliens. Cela intervenait après la libération d'une première vague de 82 militaires faits prisonniers entre 2023 et 2026. Les deux groupes alliés sur le terrain contre l'armée malienne ont-ils décidé donc de jouer la carte de l'apaisement? Quelles sont leurs véritables stratégies? Élément de réponse avec notre correspondant régional, Serge Daniel.
7: Les négociations engagées de part et d'autre ont permis de libérer une soixantaine de civils chez les djihadistes affiliés à Al-Qaïda et 88 militaires maliens chez les indépendantistes du Front de Libération de l'Azawad, FLA. Outre des intervenants extérieurs, la junte malienne a à un moment directement parlé aux groupes armés détenant les otages et prisonniers. Des délégués de villages maliens d'où sont originaires des civils enlevés ont également rencontré les djihadistes pour demander les libérations. Auprès du Front de Libération de l'Azawad sont également intervenus des dignitaires religieux et des parents de certains militaires faits prisonniers. En libérant prisonniers et otages, les groupes armés ont voulu aussi probablement défendre leur image. Les dernières exécutions de militaires maliens dans le Nord ont marqué les esprits. Des associations de défense des droits de l'homme ont réclamé des enquêtes indépendantes et pointé du doigt la possible responsabilité des djihadistes et indépendantistes alliés sur le terrain. Serge Daniel, Dakar, RFI.
2: En Zambie, les électeurs attendent toujours les résultats de la présidentielle de jeudi. Selon des résultats partiels, le président sortant, Hakainde Hichilema, obtiendrait près de 59% des voix. Il peut donc espérer une victoire dès le premier tour. Selon la commission électorale, plus de la moitié des circonscriptions ont rendu leur verdict, plus précisément 135 circonscriptions sur les 226 que compte le pays. La Chine poursuit en silence sa répression contre la minorité ouïghour. Selon un nouveau rapport de Human Rights Watch, Pékin vise la diaspora qui vit en Australie. L'ONG appelle Canberra à réagir et à protéger cette communauté lorsqu'elle part rendre visite à de la famille dans le Xinjiang. cette région du nord-ouest de la Chine qui compte de nombreuses minorités ethniques, dont les Ouïghours. Depuis une décennie, ces Ouïghours sont internés de force pour être assimilés. Leurs lieux culturels sont détruits, leur langue est interdite. Ilena Tomic, même à l'étranger, donc, cette minorité reste très surveillée.
8: Après plus de 10 ans de restrictions sévères, les autorités chinoises ont partiellement assoupli les mesures permettant désormais à certains Ouïghours vivant à l'étranger de rendre visite à leur famille au Xinjiang. Mais ces autorisations sont instrumentalisées par la Chine qui s'en sert, selon Human Rights Watch, pour surveiller la diaspora et réprimer la dissidence. Yalkun Uluyol, chercheur sur la Chine.
9: Un visiteur nous a raconté avoir subi une douzaine d'interrogatoires, dont un qui a duré plus de 7 heures. La police réclame les adresses et les numéros de téléphone de militants connus vivant en Australie. Les personnes sont intimidées, l'objectif étant de faire taire toute dénonciation des crimes contre l'humanité commis par la Chine au Xinjiang. Beaucoup d'Australiens ont peur lorsqu'ils visitent leur famille, car ils sont étroitement surveillés. Ils doivent signaler chaque jour aux autorités leurs déplacements. Ils craignent pour leur sécurité. Et comment peuvent-ils s'opposer quand ils savent qu'ils sont eux-mêmes et leur famille entre les mains des autorités?
8: En juillet dernier, une nouvelle loi controversée sur l'unité ethnique et à portée extraterritoriale est entrée en vigueur en Chine. Cette loi intervient tout juste 4 ans après un rapport onusien sur les détentions arbitraires, tortures et travail forcé au Xinjiang pouvant constituer des crimes contre l'humanité.
2: Précision signée Yelena Tomic. Il n'y a plus de vagues dans les bassins à Paris. L'eau redevient calme. Après les plongeons des nageurs pour les championnats d'Europe de natation, ces championnats se sont achevés hier avec la victoire du Royaume-Uni. 14 médailles, dont 8 en or. L'Italie et la Russie complètent le podium. La France, elle, repart avec 11 médailles, dont 4 en or. Et surtout, Christophe Diremzian, de l'élan pour les prochaines compétitions.
10: Et dire qu'il s'essayait seulement à cette épreuve dans un grand championnat. Coup d'essai, coup de maître, Léon Marchand transforme tout en or, aussi bien sur le 200 mètres papillon où il était attendu, que sur ce test sur 400 mètres, réussi en 3 minutes 43 secondes et 14 centièmes et qui lui donne des idées.
11: Je pense que j'ai trouvé mon truc en vérité. J'ai bien bossé ces 2 dernières années sur ma technique, sur la puissance, sur mes bras, sur la façon dont je faisais mes battements aussi. Et là, c'est un peu une récompense de ce que je fais. Je vois que je suis dans la bonne direction. 3,43, c'est pas encore le top mondial. Il faudra que je m'améliore encore un peu. Mais ouais, c'est vraiment une course que j'aime, donc je pense que je vais continuer là-dessus.
10: Arrivé physiquement diminué sur ces championnats, le Toulousain en ressort encore plus fort vis-à-vis de ses adversaires. Ces 2 titres contribuent à placer la France dans le top 5 européen, comme l'a aussi fait Marie-Ambre Molu, sacrée sur 100 mètres d'eau, nouvelle record woman d'Europe en moins de 58 secondes et consciente d'avoir passé un cap.
12: Ça me donne de l'élan, voilà, ça me donne des idées en tête. C'est vrai qu'à un moment donné, je me suis dit, quand je nageais encore 59, je me suis dit, bon, il faut voir la réalité en face. Les meilleures mondiales, elles font 57. C'est le niveau que j'ai envie d'avoir. Va falloir que je m'y rapproche le plus vite possible. Donc là, je suis contente, ça me met dans une bonne lancée et ça me permet de rêver plus grand.
10: Une star qui confirme une révélation ambitieuse des jeunes prometteurs. La nouvelle vague de la natation française s'est formée, prête à grossir dès les Mondiaux 2027 et à déferler sur les JO 2028.
2: Christophe Diremzian. En football, la victoire du Cameroun à la CAN féminine. Les Lionnes indomptables ont battu le Malawi, invité surprise de cette finale. Score final 3-0 et une première victoire continentale donc pour les Camerounaises. Toujours en football, c'est le match qui lance un peu la saison de Ligue 1 en France. Le trophée des champions qui oppose le champion de France, à savoir cette année le Paris Saint-Germain, au vainqueur de la Coupe de France, soit le Racing Club de Lens. Et bien c'est ce dernier qui a remporté le titre 1-0 hier soir. Premier trophée des champions pour les 100 et or. Le championnat, lui, reprend vendredi. RFI 6h13 à Paris. On poursuit notre tour du monde de l'information avec nos chroniques.
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2: Le reportage international nous emmène ce matin en Mongolie. La capitale Oulan-Bator accueille à partir d'aujourd'hui la COP17 contre la désertification et le pays est particulièrement touché par ce phénomène lié au réchauffement climatique. On appellera ensuite notre correspondante à Londres, au Royaume-Uni, où un projet de libération anticipée de détenus fait polémique cet été. Notre invité culture ce matin est le photographe sénégalais Souleymane Bachir Diaw. Il expose en ce moment aux rencontres photographiques d'Arles. C'est dans le sud de la France. À suivre également notre conseil santé, notre tour quotidien dans la playlist de RFI qui nous emmène ce matin en Guadeloupe. Tout cela avant le retour de l'actualité africaine. Après les incendies, les canicules, les sécheresses à répétition cet été, les sols de la planète sont mis à rude épreuve en raison de ces phénomènes liés au réchauffement climatique. Aujourd'hui, 40% des sols sont dégradés, trop secs pour accueillir par exemple des cultures. Et c'est dans ce contexte que s'ouvre aujourd'hui en Mongolie la COP17 contre la désertification, conférence mondiale pour rechercher des solutions et des financements contre donc ce phénomène. Ce pays enclavé entre la Russie et la Chine en sait quelque chose. 77% de ces terres sont touchées par la désertification. Résultat, de nombreux agriculteurs, faute de travail, migrent en ville et des quartiers entiers de la capitale accueillent désormais des réfugiés climatiques. Reportage à Oulan-Bator d'Étienne Cholez.
14: De leur vie d'éleveur, il ne reste que des figurines de chevaux au-dessus de leur lit. Les animaux ont disparu du quotidien d'Ertufsin et Tsogolsma. Ils ont la trentaine.
15: L'été a été très dur, la sécheresse, presque plus d'herbe. Nous avions 800 chevaux, moutons, chèvres. Ils n'avaient rien mangé. L'hiver a commencé, on a presque tout perdu en quelques jours. Alors on est parti en laissant derrière nous les derniers animaux dans la nature. Ça nous a fait beaucoup de mal.
14: Le couple et ses deux enfants quittent leur province du Renti, 500 km plus à l'est de la capitale. Leur yourte est désormais dans la parcelle de tôle et de bois d'un de leurs proches le long de la route qui sort d'Oulan-Bator. Elle travaille maintenant dans une station-service, lui dans une compagnie de transport routier.
16: Le plus dur à la ville, c'est le temps. On doit tout faire à la minute entre l'école et le travail. On doit payer nos dettes aussi. Nous, on rêve de pouvoir redevenir des éleveurs, vivre à la campagne avec nos animaux comme avant, mais c'est impossible. Alors dans les prochaines semaines, on va s'installer sur une autre parcelle, à nous, mais plus loin dans un autre quartier. Et on va essayer de construire une petite maison avec des parpaings pour les murs et des tôles pour le toit.
14: C'est l'une des spécificités de la loi mongole qui crée ces quartiers de yourtes. Elle donne un droit de propriété aux citoyens qui s'y installent. La mairie d'Oulan-Bator estime que sur sa population d'1 700 000 habitants, il y a 1 000 000 de Mongols dans ces quartiers précaires, sans eau courante. C'est un immense chantier pour Rose Bayard, membre du conseil municipal en charge des constructions dans la capitale.
17: Ces quartiers engendrent beaucoup de pollution, par exemple, car ils ne sont pas reliés à nos systèmes de chauffage. Le trafic aussi s'en retrouve de plus en plus encombré. On a lancé de grands programmes de relogement il y a 2 ans. On prévoit de mettre 40 000 familles d'ici 2030 dans des appartements tout neufs.
14: Des projets d'éco-quartiers sont aussi en cours pour permettre à plus de 10 000 familles de se séparer de leur poêle à charbon et leur toilette à fosse. Étienne Cholez, Oulan-Bator, RFI.
2: Et on reparle des enjeux de cette COP17 contre la désertification qui s'ouvre aujourd'hui donc à Oulan-Bator avec notre grand invité international. Nous recevrons ce matin Patrice Burger, président de CARI, le Centre d'Action et de Réalisations Internationales, une association de lutte contre la désertification. Il répond aux questions d'Arnaud Pontus d'ici 2 heures dans RFI Matin. Au Royaume-Uni, c'est la polémique de l'été. Le gouvernement pourrait faire sortir de prison 5 000 détenus qui n'ont pas fini de purger leur peine. L'idée est ainsi de libérer des places de prison et parmi ceux qui pourraient être concernés, il y a les assassins d'un officier de police tué en 2019. On retrouve à Londres notre correspondante Emeline Vin. Emeline, on va revenir sur les critiques autour des meurtriers de ce policier. D'abord, il faut dire que ce n'est pas la première fois que ces libérations anticipées font l'objet de débats.
18: Depuis 2024, le taux de population carcérale frôle régulièrement les 100%, ce qui est dangereux pour les détenus et les officiers pénitentiaires. Cette année, les établissements seront saturés à partir de novembre. La solution donc, en attendant que plus de places soient construites, libérer certains détenus qui auraient purgé un tiers de leur peine. Normalement, la libération anticipée intervient plutôt à la moitié de la peine. Alors ces ex-détenus restent soumis à des restrictions de leur liberté et risquent d'être réincarcérés en cas d'écart. Mais ces libérations anticipées restent perçues comme des réductions de peine non méritées, ce qui indigne une partie du grand public. Pour faire face à la colère, le gouvernement indiquait que les personnes condamnées pour viol ou pour agression sexuelle sur des enfants ne seraient pas éligibles.
2: Une mesure insuffisante, Emeline, car 2 personnes au profil contesté restent éligibles.
18: Oui, Albert Bowers et Jesse Cole. En 2019, ces deux hommes ont tué un policier, Andrew Harper, qui intervenait sur un cambriolage. À l'époque, ce fait divers avait beaucoup ému les Britanniques. Albert Bowers et Jesse Cole ont été condamnés à 16 et 13 ans de prison en 2020. Ils seront donc automatiquement éligibles dès le mois de janvier. Et ça, c'est inconcevable pour la famille qui estime ne pas avoir été prise en considération. Les proches d'Andrew Harper font campagne depuis plusieurs semaines pour obtenir l'exclusion des deux meurtriers du programme de libération anticipée. Le nouveau Premier ministre Andy Burnham dit comprendre la détresse de la famille. Il l'a reçue à Downing Street et cherche depuis une solution pour empêcher la libération des deux hommes.
2: Et en plus de cette campagne de la part de la famille, 50 commissaires de police signent une lettre ouverte.
18: Oui, pour réclamer eux aussi le maintien en détention des deux meurtriers d'Andrew Harper. Pour eux aussi, c'est une question de considération. Permettre aux deux hommes de profiter entre guillemets de la saturation pénitentiaire, c'est envoyer un message aux forces de l'ordre qu'elles ne comptent pas. À noter tout de même qu'une loi Harper a été votée en 2022 pour condamner automatiquement à la perpétuité toute personne coupable du meurtre d'un membre des services de secours, par exemple des policiers, des pompiers ou des ambulanciers.
2: Et alors, quelle solution, Emeline, à la surpopulation carcérale chronique au Royaume-Uni ?
18: À court terme, pas grand-chose. Sans le programme de libération anticipée, les prisons anglaises et galloises seront saturées cet automne. Le gouvernement a lancé la construction de nouveaux établissements, environ 10 000 places supplémentaires d'ici 6 ans. Mais d'ici là, le Premier ministre envisage plusieurs mesures supplémentaires. Par exemple, trouver des accords pour expulser les détenus étrangers vers leur pays d'origine, ou encore libérer plus de femmes condamnées à des peines courtes afin de convertir les prisons pour femmes en établissements pour hommes. Des solutions pas forcément populaire et difficile à mettre en œuvre.
2: Emeline Vin, correspondante de RFI à Londres. Aux rencontres photographiques d'Arles dans le sud de la France, place à une nouvelle génération de photographes africains. Parmi les 7 finalistes du prix Découverte Fondation Louis Roederer, le Sénégalais Souleymane Bachir Diop présente Sutura. Cette série de clichés interroge la masculinité à travers boubou, tissus et gestes hérités de l'enfance. Il y met en scène ce que la tradition impose de taire aux hommes. Souleymane Bachir Diop est notre invité culture. Il est au micro d'Elisabeth Le Quéré.
19: Souleymane Bachir Diop, bonjour.
20: Bonjour.
19: Quand on entre dans votre exposition, ce qu'on voit en premier, ce sont des boubous, des corps de femmes, mais leur visage est toujours masqué. C'est ça l'idée première ?
20: Effectivement, il y a cette idée de masquer et de questionner ce qui est masqué et ce qu'on cache. Et ces boubous-là sont principalement des vêtements d'hommes. J'ai choisi ces vêtements-là justement pour parler de comment le masculin se manifeste et entretient une sorte de domination dans l'espace intime, dans l'espace domestique.
19: Et c'est des femmes, du coup, qui portent des boubous masculins. C'est quoi la symbolique ?
20: C'était justement l'idée de questionner ce caractère un peu figé ou même très figé du masculin. Et c'est pour ça que ces vêtements prennent tant de place, finalement, au point d'occulter le corps pour venir dire ce silence-là.
19: C'est quoi ce silence ?
20: Ce silence, c'est
19: le silence des femmes ?
20: C'est le silence d'une société en général. C'est un silence défini comme valeur sociale, sauf que lorsque ce silence est pris en main par le patriarcat, il devient cette violence qui s'impose aux femmes, qui s'impose à ce que la société peut considérer de vulnérable au final. C'est une société où on parle beaucoup, mais c'est une société où on se confie pas tant que ça. Donc lorsqu'on arrive, par exemple, sur des moments charnières de nos vies, où on a besoin, par exemple, de compréhension, on a besoin de discuter de choses intimes, on peut le généraliser et le voir comme une sorte d'omerta, en fait. C'est là où le silence, il devient violent, définitivement.
19: Souleymane Bachir Diop, comment vous vivez, justement, le changement de la société sénégalaise, le changement sociétal, religieux.
20: Lorsqu'on vit dans cette société, dans cette culture, il y a des choses qui ont toujours été comme ça au final. Lorsqu'on parle des personnes de la communauté LGBT, elles ont justement toujours cherché à mettre ce silence à leur profit, c'est-à-dire se cacher suffisamment pour se mettre à l'abri, sauf que effectivement, il y a des moments, selon les enjeux politiques, selon les enjeux culturels, selon la dynamique du pays, c'est ce qui fait qu'en fait, on en entend un peu plus parler. Moi, je me rappelle, il y a des moments où, lorsque j'étais ado, où il y avait ces périodes-là, où il y avait des personnes qui étaient cherchées, qui étaient poursuivies, qui étaient potentiellement lynchées, et on entendait des histoires à gauche et à droite. Et en fait, c'est quelque chose qui est déjà, il y a un terreau en fait, où ces choses se manifestent déjà.
19: Est-ce que tout ça pourrait justement nourrir et infléchir votre travail, Souleymane Bachir Diaw ?
20: Définitivement, parce que ce qu'on voit, c'est à quel point certaines choses sont instrumentalisées au final.
19: L'Afrique, elle est très présente cette année aux rencontres photographiques d'Arles. Hein. Je pense aux archives du Ghana, je pense à Paul Kodjo.
20: C'est galvanisant dans le sens où ça ouvre des pistes en fait. Des gens vont venir et vont être, vont voir ces travaux-là. Et après, les gens en feront plein de choses.
19: Souleymane Bachir Diaw, merci beaucoup.
20: Merci à vous.
2: Et l'exposition du photographe est à voir aux Rencontres Photo d'Arles, c'est dans le sud de la France. Exposition à voir jusqu'au 4 octobre.
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2: La ménopause n'est pas une maladie, mais parfois le recours à un traitement peut être utile. C'est ce que nous explique l'invité de Caroline Paré ce matin.
0: Docteur Abdoulaye Diop, bonjour.
21: Bonjour Caroline.
0: Vous êtes gynécologue obstétricien à la clinique Bellevue à Dakar au Sénégal. Dans quel cas, sur la base de quels symptômes, un traitement de la ménopause est-il indiqué ?
21: Un traitement de la ménopause est indiqué lorsque la patiente ne supporte pas, lorsque sa qualité de vie est altérée. Si elle ne supporte pas les symptômes, les bouffées de chaleur, les insomnies, les douleurs, l'irritabilité, et que cette ménopause, cette pré-ménopause altère sa qualité de vie, là, un traitement s'impose.
0: Est-ce qu'il existe des recommandations en termes de prévention pour mieux vivre et supporter cette période ?
21: Oui, il y a un changement d'habitude à faire en période de périménopause. Lorsqu'on sait que le métabolisme du corps change, donc il faudrait adapter son alimentation à son nouveau métabolisme qui va utiliser moins de carburant, si j'ose dire, ou moins de nutriments que ce que vous utilisez avant la ménopause, d'où cette prise de poids que les femmes constatent. Donc il y a un changement des habitudes alimentaires, il y a la réalisation de sport régulièrement, l'entraînement cérébral par la lecture ou par une écriture, et enfin, si nécessaire, des médicaments pour améliorer les symptômes de la ménopause.
0: Mais pour autant, la ménopause n'est pas une maladie.
21: Non, la ménopause n'est pas une maladie, c'est tout à fait naturel, comme la puberté. Cependant, elle est parfois très mal vécue par certaines patientes.
0: Merci beaucoup, docteur Abdoulaye Diop. 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
2: À tout à l'heure, Caroline. Il est 6h26 à Paris. Dans quelques minutes, c'est le retour de l'actualité africaine. En attendant, on fait un tour dans la playlist musicale de RFI. On écoute Guadeloupéen, un titre d'Oliver.

0: guadeloupéen d'Oliver et le choix de nos programmateurs. C'est en playlist ce mois-ci sur RFI, une playlist que vous retrouvez sur RFI.fr, rubrique musique, ou bien sur votre plateforme d'écoute favorite. On se retrouve dans une minute pour l'actualité africaine.
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4: Et maintenant, je crois que nous allons pouvoir vous quitter, auditeurs amis, en vous souhaitant une excellente journée à tous.
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5: Sur Radio Grésivaudan, un poème enchanté, suivi d'un dicton avec le prénom du jour. Papillon de nuit, danseuse étoile, dansait au vent d'été dans un ballet de voile. Ils étaient accompagnés de la chorale des épis et du chant des grillons. Et les reflets de lune dans l'eau des rivières éclairaient ces petites ombres cerclées de vie. Papillon de nuit, danseuse étoile, puis vint l'aube et les premiers chants des oiseaux. Et le mystérieux reprit place sans bruit, en attendant le fourmillement des reflets de lune sur l'eau des rivières, à la prochaine nuit. Une pinte de trop à la Saint-Hyacinthe, gros nez de rouge, se teinte. 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
2: Il est 5h en temps universel, 7h ici à Paris.
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2: Bonjour à tous, merci d'être avec nous pour le début de ces 3 heures d'information, en partie consacrée ce lundi aux conséquences du changement climatique, puisqu'une conférence des Nations Unies débute aujourd'hui en Mongolie sur la désertification. Et c'est d'ailleurs à la une de votre journal. Bonjour Arthur Ponchelet.
4: Bonjour Clotilde et bonjour à vous qui nous écoutez. La COP17 à Oulan-Bator pour tenter d'enrayer la dégradation des sols alors que le monde perd chaque année 100 millions d'hectares de terres saines et productives. Jared Kushner doit rencontrer Benjamin Netanyahou aujourd'hui. Il y a quelques heures, c'est avec des dirigeants du Hamas que l'émissaire de Donald Trump s'est entretenu. Washington tente toujours de faire avancer le plan de paix pour Gaza. La une, c'est aussi le coup d'envoi de la campagne électorale au Brésil. On vote dans 6 semaines pour la présidentielle. Et puis pour la toute première fois de leur histoire, les Lions indomptables du Cameroun ont remporté hier la CAN féminine de foot. Victoire 3-0 contre le Malawi. En France, le RC Lens a soulevé le trophée des champions en battant le Paris Saint-Germain. C'est un fléau qui touche plus de 3 milliards de personnes à travers le monde. Des terres qui ne produisent plus suffisamment, des sources d'eau qui se tarissent et la biodiversité en chute libre. La lutte contre la dégradation des sols, au cœur donc du sommet de la COP17 à partir d'aujourd'hui. Pendant 2 semaines, les États partis à la Convention des Nations Unies sur la lutte contre la désertification se retrouvent en Mongolie. Objectif: enrayer ce phénomène qui touche près de 40% de la superficie de notre planète. L'urgence est déjà là, Igor Strauss, puisque d'ici 4 ans, la sécheresse menace de déplacer 700 millions de personnes.
5: Le constat est connu, les enjeux immenses, comme le rappelle Tamsir Mbaye de l'Institut sénégalais de la recherche agricole.
6: La COP17 intervient à un moment où la dégradation des terres est devenue une menace mondiale, avec des conséquences directes sur la sécurité alimentaire, la disponibilité de l'eau, la biodiversité et les moyens de subsistance de millions de personnes.
5: Pour Tamsir Mbaye, il est temps de passer du discours aux actes et la bonne nouvelle, c'est que les solutions existent.
6: Il faudra, pour ce faire, restaurer les arbres, mais aussi les sols, les parcours pastoraux et les systèmes agricoles. Si nous prenons le cas du Sénégal, nous avons des expériences prometteuses. Les résultats montrent qu'en associant la recherche, les pouvoirs publics et les autres acteurs tels que les ONG, il est possible de restaurer la fertilité des sols en améliorant les revenus des populations.
5: La restauration des sols a un coût évalué à 1 milliard de dollars par jour par la Convention des désertifications, mais cet investissement rendrait bien des services, Tamsir Mbaye.
6: Restaurer les sols, ce n'est pas seulement protéger l'environnement, mais nous pensons sérieusement que c'est investir dans la paix, la résilience et le développement du monde.
5: Après une COP16 sans grand résultat, à Riyad, il y a 2 ans, il est temps de restaurer l'espoir en s'attaquant réellement à la dégradation des sols.
2: Igor Strauss. Et comme un symbole de l'urgence à agir face au changement climatique, l'Europe, elle, est toujours en proie à de nombreux incendies.
4: Dans des zones habituellement épargnées par les flammes, comme la Belgique, 3000 hectares partis en fumée dans une forêt de l'est du pays, un quartier d'une petite ville côté allemand de la frontière a même dû être évacué. Ça brûle aussi au nord de l'Espagne, un soldat est mort dans la région de l'Aragon alors qu'il participait à la lutte contre le brasier. En France, Sébastien Lecornu est attendu aujourd'hui en Gironde. Le Premier ministre, accompagné de plusieurs membres de son gouvernement, vient lancer la reconstruction de cette région du sud-ouest. Région ravagée ces dernières semaines par le plus grand incendie depuis les années 50. Plus de 40 000 hectares réduits en cendres.
2: L'Hexagone en proie aux incendies mais également à la sécheresse.
4: 6 départements sont toujours en vigilance orange canicule, avec aussi des conséquences sur les habitations. Plus de la moitié des maisons en France sont menacées par un phénomène baptisé retrait gonflement des argiles. Autrement dit, elles se fissurent face au gonflement, au mouvement du sol. C'est le cas un peu partout dans le pays, notamment au Chesnay, à l'ouest de Paris, où vous vous êtes rendue, Juliette Pietraszewski.
7: La fissure se poursuit ici.
8: Depuis l'an dernier, Emmanuel Bigot redouble de vigilance. Sur sa façade, plusieurs brèches sont apparues.
9: Alors c'est une toute petite maison. C'est essentiellement au rez-de-chaussée, donc j'ai constaté des fissures. C'est en septembre dernier qu'elles m'ont alarmée.
8: Après la visite de deux architectes, elle décide de suivre l'évolution de ces fissures à l'aide d'un fissuromètre.
9: Il y a un ingénieur en structure qui est passé chez moi et qui m'a dit que c'était normal lors de telles sécheresses que ça bouge. Donc je verrai au bout de 2 ans quelle sera l'évolution. Ça m'inquiète considérablement parce que si au bout de 2 ans, les fissuromètres m'indiquent que les fondations sont en danger, ça va se compter en dizaines de milliers d'euros. Et tout ça, à ma charge, s'il n'y a pas de reconnaissance d'état de catastrophe naturelle.
8: Un état de catastrophe naturelle qui doit être avant tout reconnu sur sa commune. Et pour l'instant, ce n'est pas le cas. Et ce n'est pas le seul obstacle que peuvent rencontrer les propriétaires concernés. Dominique Goldstein est vice-présidente de l'association Urgence Maison Fissurée.
10: Tant que la commune n'est pas reconnue, on ne peut pas faire appel à l'assurance. Et une fois qu'on a fait appel à l'assurance, l'assureur a encore la possibilité de vous dire « ben non, c'est pas du RGA ». Nous, on est sinistrés climatiques, véritablement, autant que les gens qui sont inondés, par exemple.
8: À l'approche de l'élection présidentielle en France, les sinistrés espèrent voir leurs problématiques au centre de la campagne électorale.
4: Un reportage signé Juliette Pietraszewski. L'actualité de ce lundi, Arthur, c'est aussi Jared Kushner attendu aujourd'hui en Israël.
11: Pour faire le point sur le plan de paix pour Gaza, l'émissaire de Donald Trump était hier au Caire, en Égypte, où il a rencontré des dirigeants du Hamas. Le mouvement islamiste palestinien a réaffirmé son engagement au plan de paix. Benjamin Netanyahou a de son côté rejeté la dernière feuille de route américaine. Un rejet condamné hier dans un communiqué commun par 8 pays musulmans, dont le Qatar, l'Égypte et la Turquie.
4: Israël critiqué aussi pour sa gestion de la situation à Qousra en Cisjordanie occupée.
11: Voilà plus d'une semaine que des colons israéliens extrémistes y assiègent des villageois palestiniens. Le tout sous les yeux de l'armée israélienne qui n'intervient pas, et cela provoque la colère de plusieurs ONG, Nicolas Falaise.
12: Breaking the Silence, briser le silence, est une organisation d'anciens soldats israéliens qui milite contre l'occupation des territoires palestiniens. Nadav Weiman dirige cette ONG et il suit de très près les événements de Qousra, exaction commise par des colons radicaux et inaction de l'armée, un schéma bien connu dont il s'offusque.
13: Des soldats ont été envoyés pour arrêter les colons et au lieu de les arrêter, on les a vus prier tous ensemble.
12: Nadav Weiman dénonce le comportement de l'armée qui laisse libre cours à l'agenda politique des colons israéliens.
13: Ils veulent de plus en plus de violence en Cisjordanie occupée. Pour eux, la violence est positive. Ils veulent plus de sang pour obtenir plus de terres. Ils ne s'en cachent pas. Ils disent que la confrontation avec les Palestiniens va amener la violence, ce qui va leur permettre d'étendre leur contrôle jusqu'à l'annexion, car c'est ce qu'ils veulent, un état d'apartheid.
12: Pour le responsable de l'ONG Breaking the Silence, cette logique est soutenue par la coalition au pouvoir en Israël, au sein de laquelle siègent des ministres de l'extrême droite religieuse, celle des colons israéliens.
4: Nicolas Falaise, Donald Trump veut réduire considérablement les exercices militaires annuels avec la Corée du Sud. Nouveau revers du président américain face à un allié traditionnel des États-Unis. Le locataire de la Maison-Blanche dénonce des exercices coûteux et met aussi en avant ses bonnes relations avec le dirigeant nord-coréen Kim Jong-un. De son côté, Séoul assure que les manœuvres militaires ont commencé aujourd'hui comme prévu. La guerre en Ukraine et de nouvelles frappes ukrainiennes en Russie. Cette nuit, elles ont fait 6 morts dans la région frontalière de Belgorod, annoncent les autorités. Hier, c'est la région de Moscou qui a été visée par l'une des attaques les plus massives depuis le début de la guerre. L'armée russe a de son côté frappé un marché du livre à Kiev.
14: À 5h08, temps universel, à 1 an de la présidentielle au Kenya, l'opposition était rassemblée hier dans l'ouest du pays.
4: À Homa Bay, un rassemblement du mouvement Linda Mwananchi marqué par des violences. Plusieurs députés ont fait le déplacement pour tenter de mobiliser la jeunesse en vue de la présidentielle, mais ils ont fait face à des heurts. RFI Nairobi, Alban Tiroir.
15: Le convoi de l'opposition a essuyé des jets de pierre, mais est parvenu à entrer dans Homa Bay en fin de journée. La presse kenyane décrit une ville théâtre de scènes de chaos en amont même du rassemblement. Dès le matin, des routes ont été bloquées. Des hommes armés de bâtons et de machettes circulaient dans les rues. Certains ont agressé des passants, leur arrachant des objets de valeur, selon l'AFP, qui indique que 2 de ces journalistes ont été violemment attaqués. La police a annoncé avoir arrêté la veille du rassemblement 15 personnes en possession d'armes, soupçonnées d'être des criminels recrutés profité pour perturber des activités politiques. Opposition et société civile dénoncent depuis plusieurs mois un climat politique de plus en plus violent et notamment l'utilisation de goons, des hommes de main qui sèment le trouble lors de rassemblements. Une élection partielle mi-juillet a notamment été elle aussi marquée par des actes de violence. Pour Amnesty International, les événements de dimanche représentent une menace grave pour les droits et libertés garantis par la constitution kényane. L'ONG s'en inquiète à l'approche des élections de 2027 et appelle à une enquête. Albin Tirouan, Nairobi, RFI.
4: Et si on vote donc dans un an, le 10 août 2027, au Kenya, au Brésil, on vote dès le 4 octobre prochain, premier tour de la présidentielle. Lula est candidat à sa réélection et fait face à Flavio Bolsonaro, le fils de l'ancien dirigeant d'extrême droite Jair Bolsonaro. Hier, les deux candidats ont lancé leur campagne dans leurs fiefs respectifs. Correspondance à Sao Paulo, Martin Bernard.
16: C'est dans le stade de San Bernardo do Campo, où il avait lancé les grandes luttes syndicales pendant la dictature, que Lula avait convoqué ses militants. Lula est longuement revenu sur l'importance de ses 47 ans d'histoire, sur les acquis sociaux de ses trois mandats présidentiels, dans un discours ponctué d'hommage aux femmes et à Dieu, pour lancer sa 7e campagne présidentielle.
17: Il y a beaucoup de gens qui disent « Pourquoi est-ce que Lula veut un nouveau mandat ?» Je veux vous dire quelque chose. Moi, tant que je serai en vie, je ne le permettrai pas. Je ne le permettrai pas. Je n'arrêterai pas de me battre contre la droite.
16: Face à lui, Flavio Bolsonaro, le fils de l'ancien président Jair Bolsonaro, condamné à 27 ans de prison pour tentative de coup d'État, a lancé sa campagne à Copacabana en promettant des réformes radicales et sécuritaires sur un ton très offensif.
17: On va réduire les impôts, réduire la bureaucratie, mettre un terme à la corruption. Le Brésil va gagner parce que les gangs du PCC, le commando Vermelho et les milices seront considérés comme des organisations terroristes.
16: Dans les sondages, Lula possède une longueur d'avance, mais Flavio Bolsonaro a récemment réduit l'écart. Et ce sont les électeurs aujourd'hui indécis qui vont faire la différence, d'où l'importance de cette campagne électorale. Martin Bernard, São Paulo, RFI.
4: Et puis un mot de l'actualité sportive avec le Cameroun sur le toit de l'Afrique. Les Lions indomptables ont remporté la toute première CAN féminine de leur histoire. Victoire 3-0 contre le Malawi des Sœurs Chawinga qui n'aura pas démérité pour sa toute première participation à la CAN féminine. Autre victoire hier, celle du RC Lens au Trophée des Champions. Les 100 et Or ont battu le PSG 1-0. Reportage au stade Bollard de l'Hélice, Anne Dufort-Cornier.
18: Ce n'était peut-être pas le titre le plus attendu, mais les supporters ont célébré une victoire de caractère.
19: On n'a pas été aidé par l'arbitre, mais l'équipe elle a été exemplaire.
20: C'est vraiment, on ne s'entendait pas à ça, mais on sait que Lens peut faire des différences dans des moments importants et décisifs.
18: Face au double champion d'Europe, Lens n'a jamais plié. Fraîchement nommé capitaine, Florian Thauvin a montré la voie en ouvrant le score. Réduit à 10 contre 11 avant la pause, les 100 et Or ont ensuite résisté, porté par un Robin Rissert impérial dans ses cages. Élu homme du match, le gardien lensois voit en ce trophée la récompense d'un état d'esprit.
21: On a respecté les valeurs de notre club. Ce soir, on l'a fait en plus devant notre magnifique public. On avait à cœur de gagner ce match avec eux. C'est un trophée particulier, comme on l'a fait dans notre maison. Et on est très content pour ça.
18: Des principes instaurés par Pierre Sage l'an passé, conservés par le nouvel entraîneur Dino Topmüller. De quoi nourrir la prudence de Luis Enrique, le technicien parisien.
22: Ce sera un adversaire difficile. Plus Monaco, plus Marseille, plus Lyon.
18: Un premier test réussi pour les Lensois qui devront confirmer dès samedi face à Auxerre pour la reprise de la Ligue 1.
4: Le championnat de France qui revient dès ce week-end, Marseille-Strasbourg ce vendredi soir. 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
2: Merci beaucoup Arthur Ponchelet.
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2: 5h13, temps universel, et la Mongolie accueille donc à partir d'aujourd'hui la COP 17 sur la désertification. Alors que le pays lui-même est victime de la dégradation des sols, ce qui a poussé ses éleveurs, comme beaucoup d'autres, à quitter leurs terres.
23: L'été a été très dur, la sécheresse, presque plus d'herbe. Nous avions 800 chevaux, moutons, chèvres, ils n'avaient rien mangé. L'hiver a commencé, on a presque tout perdu en quelques jours. Alors on est parti en laissant derrière nous les derniers animaux dans la nature. Ça nous a fait beaucoup de mal.
14: Un reportage à écouter vers 7h15, temps universel. Et puis votre invité, Arnaud Pontus, bonjour.
0: Bonjour Clotilde, bonjour à tous.
14: Vous êtes de retour et votre invité dans une heure, ce sera Patrice Burger, président du CARI, le Centre d'Action et de Réalisations Internationales. C'est une association qui lutte justement contre la désertification.
0: Oui, Patrice Burger a fondé il y a près de 30 ans cette ONG devenue une référence dans la lutte contre la désertification. Elle agit notamment sur le pourtour saharien. Le CARI a engagé des actions au Mali, au Niger, au Burkina Faso, au Sénégal et au Tchad, notamment avant de participer à cette COP17 contre la désertification. Notre invité va nous rappeler ce qui est en jeu. On parle bien de dégradation des terres, 40% des sols de la planète détériorés, plus cultivables, avec ses conséquences très lourdes, on entendait ses éleveurs. Patrice Burger met en œuvre et avance des solutions, notamment l'agroécologie. Et on en parle avec lui tout à l'heure.
14: Rendez-vous vers 6h20 et 8h20, heure de Paris. Et puis notre autre invité dans une demi-heure pour parler cette fois du rôle de la SADC, l'Organisation régionale d'Afrique australe, alors que les 16 pays membres se retrouvent aujourd'hui en Afrique du Sud. La SADC fragilisée par de nombreuses crises, notamment ce qui se passe à l'est de la RDC. Analyse à suivre donc avec Alki Tengue, expert en stratégie économique et en innovation. Mais d'abord, on va essayer de tirer toute la semaine les leçons de cet été brûlant en Europe, notamment en France, alors que la dernière vague de chaleur commence doucement à s'éloigner. La question d'environnement va y être consacrée chaque jour, Florent Guignard, aux leçons et aux conséquences de cette succession inédite de canicules. On commence par la question climatique, justement. L'Europe est-elle en train de vivre une année de bascule ?
1: Ah oui, sommes-nous déjà passés dans le monde d'après, ce monde apocalyptique de sécheresse, de canicules et d'incendies que nous ne pouvons que subir, un monde décrit depuis des décennies par les experts du climat, si nous ne faisons rien, et c'est vrai qu'on n'a pas fait grand-chose malgré les alertes. Et cet été 2026, c'est du jamais vu, 5 canicules en France, des records battus partout et des records de records battus, plus de 40 degrés la journée, des nuits tropicales. On va écouter Robin Noyel, il est climatologue à l'ETH de Zurich, l'école polytechnique fédérale en Suisse.
5: Ce que fait le changement climatique, c'est de mettre les vagues de chaleur sous stéroïdes. Comme les étés deviennent plus chauds en moyenne, eh bien, quand on a un extrême au-dessus de la moyenne, eh bien, cet extrême-là il est encore plus intense qu'avant.
14: Et puis cette année, il y a quand même un phénomène bien particulier.
1: Oui, c'est la répétition de ces canicules, un été brûlant sans répit pour l'ensemble du vivant, Robin Noyel.
5: Si on prend les vagues de chaleur une par une, elles n'auront pas grand-chose d'exceptionnel. Ce qu'il se passe, c'est qu'on a une zone de haute pression qui vient se bloquer au-dessus d'une certaine région et qui ne bouge plus. C'est quelque chose qu'on comprend bien. Par contre, ce qu'on ne comprend pas très bien, ce qui est vraiment exceptionnel sur l'été, c'est le fait que ça revienne. Peut-être que ce n'est pas malchance, c'est-à-dire que ça peut arriver de manière aléatoire et on n'a vraiment pas eu de chance cette année. Ou peut-être qu'il y a d'autres causes, et notamment les causes océaniques. L'un des événements El Niño qui est le plus fort qu'on ait jamais observé depuis au moins la fin du 19e siècle. Et peut-être que ça peut avoir un lien. Mais c'est vraiment des choses qui sont très discutées et sur lesquelles il n'y a pas du tout de consensus.
14: Donc si on va plus loin, Florent, est-ce qu'en France et en Europe, on est en train de vivre finalement l'été le plus froid du reste de notre vie ?
1: Alors c'est une formule choc employée par des climatologues pour alerter l'opinion sur la crise climatique. Mais que penseront-on si on a, comme on l'appelle encore, un été pourri l'an prochain, frais et pluvieux ? En fait, le climat, ce n'est pas quelque chose de linéaire à court terme, Robin Noyel.
5: Étant donné que cette année est vraiment un été exceptionnel, je ne pense pas trop m'avancer en disant que probablement les étés prochains sont plus froids. Par contre, à l'horizon de 20 ou 30 ans, si on continue à émettre des gaz à effet de serre, et tant qu'on émet des gaz à effet de serre, on continuera dans cette direction-là. Un été comme celui de 2026, il ne sera plus exceptionnel comme il l'est cette année, mais il sera dans la moyenne.
14: Et donc on sera potentiellement très loin des 2 degrés prévus par l'accord de Paris pour le climat.
1: Oui, c'est vrai que depuis 2015, on a beaucoup insisté sur ce chiffre, 2 degrés, cette limite de réchauffement à ne pas dépasser, mais qu'on va sûrement dépasser. Peut-être, et les médias ont leur part dans cette histoire, peut-être aurait-il fallu insister sur les températures extrêmes plutôt que sur une moyenne globale. On va retrouver Robin Noyel de l'ETH Zurich.
5: 2 degrés, ça paraît pas beaucoup. En fait, la température du globe, c'est quelque chose qui est très différent de la température que nous, on expérimente. 1,5 à 2 degrés de réchauffement, ça implique un réchauffement sur les terres qui est 50% supérieur. Et plus on va au nord, plus on a d'amplification. Un réchauffement de 2 degrés global, ça veut dire un réchauffement en été en France de l'ordre de 4 degrés. Et sur les extrêmes, on peut avoir jusqu'à un facteur 2 d'amplification par rapport à ça.
1: Ce qui fait 8 degrés de plus, au moins, des températures anormales qui vont devenir la norme.
14: La question d'environnement avec Florent Guignard. Demain, on continuera de parler de cet été brûlant en s'intéressant notamment à la sécheresse historique qui est en cours. destin a basculé le jour où son mari a rejoint le mouvement État islamique en Syrie. Lui a été tué lors de la chute du califat. Elle et ses trois enfants ont été envoyés à Al-Hol, dans le nord-est de la Syrie, dans un camp de déplacés devenu de fait centre de rétention pour familles appartenant ou soupçonnées d'appartenir au groupe terroriste État islamique. Fatima en est sortie en juin 2025, confrontée ensuite à l'isolement, les rançons administratives, la réintégration impossible. Pendant près d'un an, nous l'avons suivie pour comprendre justement comment ces veuves du califat tentent de reconstruire leur vie en Syrie. Fatima, la vie après l'État islamique, c'est un grand reportage de Manon Chaplin que vous pourrez réécouter tout à l'heure sur notre antenne.
6: On retrouve Fatima dans un quartier du nord d'Alep. Nous sommes en octobre. Cela fait 4 mois que nous nous sommes rencontrés.
7: Ok, allons-y. Let's go.
9: Let's go.
7: Let's go. Un vieil immeuble au milieu du quartier. Une partie du mur qui est effondrée. Il y a les traces de la guerre qui sont encore présentes partout. Et depuis quand vous êtes arrivés ici ?
10: Juste après le camp.
7: Et pour vous, dans le quartier, comment ça se passe ? Est-ce que vous êtes intégrés ? Est-ce que vous avez rencontré des voisins ?
10: Non, je ne connais personne. Je n'ai retrouvé aucun de mes anciens amis.
7: Donc on entre, on enlève les chaussures. On nous apporte de l'eau.
10: C'est l'appartement de la sœur de ma mère. Il y a quelques jours, des membres de la famille sont venus, des nouveaux mariés. Ils ont dit qu'ils voulaient bientôt prendre la maison. J'ai peur parce que je n'ai nulle part où aller. La maison de ma famille est détruite et mon village, c'est compliqué d'y retourner.
7: Vous avez passé beaucoup de temps dans le camp, maintenant vous êtes sortis. Comment vous vous sentez ? Qu'est-ce que ça change pour vous ?
10: Je suis toujours triste parce que je n'ai pas retrouvé ma famille. Je suis inquiète pour mes enfants, ils n'ont pas de père. J'ai passé jusqu'à 4 jours sans pouvoir les nourrir et je ne peux pas les laisser pour aller travailler. J'ai vu un avocat, il m'a dit que ça allait prendre du temps. Parce qu'ils n'ont pas d'identité, ils ne sont pas enregistrés. Il n'y a pas de père, donc pas de reconnaissance légale. Ils ne sont personne. Personne ne sait qui est le père, personne ne me reconnaît, je ne peux pas les inscrire à l'école. Quand j'étais dans le camp, je pensais que tout allait se régler en une semaine. Je n'ai pas bougé d'ici depuis 3 mois. Je ne suis pas libre du tout, même si je suis dehors.
14: Le grand reportage de Manon Chaplin qui sera à écouter en intégralité à partir de 11h10 TU. C'est l'un des plus grands mystères de la Ve République en France. En octobre 1979, Robert Boulin, alors ministre de Valéry Giscard d'Estaing, est retrouvé mort. Il se serait suicidé, mais sa famille, elle, est persuadée qu'il s'agit d'un assassinat politique. Depuis, elle se bat pour que la justice explore les zones d'ombre qui entourent sa mort. Le pôle Cold Case, spécialisé dans les crimes non élucidés, s'est d'ailleurs emparé du dossier. Fabienne, la fille du ministre, raconte son affaire Boulin à Laura Martel. C'est le premier épisode de cette nouvelle série de la semaine sur RFI.
24: 30 octobre 1979.
25: C'est ce matin vers 9h qu'un gendarme a retrouvé dans cet étang le corps du ministre du Travail qui gisait face contre l'eau. L'hypothèse du suicide semble confirmée, c'est du moins le sens des déclarations du procureur général de Versailles.
24: Un suicide, c'est la thèse tout de suite privilégiée par la justice et les médias. Pourtant, dès l'après-midi, Jacques Chaban-Delmas, allié politique de Robert Boulin, emploie un autre mot devant l'Assemblée.
26: Puissions-nous méditer pour tirer les leçons de ce drame, de cet assassinat ?
24: Suicide, assassinat, pour comprendre, retour au contexte politique de l'époque, la guerre des droites. En 1979, Robert Boulin est ministre du Travail et de la Participation de Valéry Giscard d'Estaing. Le président est à couteau tiré avec son ex-premier ministre Jacques Chirac, qui a démissionné pour créer le RPR en vue de conquérir l'Élysée en 81. Pour le contrer, Giscard envisage de nommer Robert Boulin à Matignon.
27: Mon père est un gaulliste fervent, il a été résistant et pratiquement 16 ans ministre,
24: ministre, Fabienne Boulin.
8: C'est quelqu'un qui pouvait faire peur en tant que Premier ministre parce que fin 70, c'est le début du libéralisme et de la financiarisation, ce que Boulin n'aurait pas permis comme Premier ministre. Mais c'est aussi quelqu'un qui a suivi Giscard parce qu'il a toujours pensé que Chirac n'était pas un gaulliste et qu'il était même dangereux. Donc il se positionne comme quelqu'un qui va beaucoup aider Giscard pour être réélu, ce qui gênera beaucoup les Chiraciens, parce qu'ils veulent être le recours gaulliste pour ces élections, et ce qu'ils ne pourront pas être si Boulin est Premier ministre.
24: Pourquoi Boulin, en pleine ascension, se serait-il suicidé ? Peu de temps avant sa mort, sort dans la presse l'affaire de Ramatuelle, une fraude immobilière à laquelle le ministre est associé, bien qu'en réalité, il n'ait rien à se reprocher.
8: Ses propres amis politiques, c'est-à-dire des gens du RPR, ont décidé de faire un faux dossier sur les terrains de Ramatuelle pour dégommer Boulin. Mais en bon résistant et en homme honnête, il n'était pas question qu'on lui mette une fausse affaire. Donc c'était un homme combatif et qui disait notamment aux journalistes d'Europe 1 quelques jours avant sa mort.
9: Moi, je suis transparent dans cette affaire. Je suis allé devant un notaire, j'ai passé un acte authentique, j'ai payé, j'ai transcrit. Et j'ai l'âme et la conscience tranquille et j'ai été exemplaire. Et peut-être plus encore que vous ne le pensez, parce qu'il y a des choses que je ne peux pas dire ici.
8: Boulin s'est bien défendu, il ne s'est pas laissé faire, eh bien, il n'y avait plus qu'une solution, c'était de l'assassiner.
24: Fabienne, on est aujourd'hui convaincue, mais à l'époque, la famille ne porte pas plainte immédiatement.
8: Alors on avait beaucoup de doutes, on trouvait qu'il y avait un tas de choses qui ne fonctionnaient pas, mais il y a le Premier ministre, plein de gens qui sont venus nous dire qu'il n'y a pas de doute. Bon, ma mère n'a jamais cru au suicide, mon père lui disait « ce sont des assassins, nous tuerons tous », il était extrêmement conscient des dangers, mais mon frère et moi, on était, c'est vrai, abasourdis et puis on n'avait pas de raison de ne pas croire le Premier ministre à l'époque. On pensait que l'enquête serait faite au mieux.
24: Le tournant, c'est la découverte des photos du corps de Robert Boulin qui pousse la famille à porter plainte pour homicide volontaire en 83.
8: Là, on a vu le visage cabossé. Il y avait 8 hématomes. Après, on trouvera 2 fractures, dont une de 1 cm sur la pommette. Donc, rien ne tient. Et tout d'un coup, ça explose. C'est la goutte qui nous a fait prendre conscience qu'on nous racontait vraiment n'importe quoi depuis le départ.
24: Ces fractures ne sont que les premiers de quantité d'éléments troublants qui seront révélés dans cette affaire.
14: Et la suite de cette mystérieuse affaire racontée par Laura Martel, ce sera demain à la même heure. D'ici là, on va écouter un peu de musique sur RFI. Le groupe français L'Entourloupe avec la chanteuse brésilienne Flavia Coelho sur ce titre, Venha Selecta.

0: Tania Selecta, c'est signé L'Entourloupe et Flavia Coelho. Et c'est à retrouver dans la playlist RFI. Restez avec nous dans un instant, l'actualité africaine.
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4: Et maintenant, je crois que nous allons pouvoir vous quitter, auditeurs amis, en vous souhaitant une excellente journée à tous.
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5: Sur Radio Grésivaudan, un poème enchanté, suivi d'un dicton avec le prénom du jour. Papillon de nuit, danseuse étoile, dansait au vent d'été dans un ballet de voile. Ils étaient accompagnés de la chorale des épis et du chant des grillons. Et les reflets de lune dans l'eau des rivières éclairaient ces petites ombres cerclées de vie. Papillon de nuit, danseuse étoile, puis vint l'aube et les premiers chants des oiseaux. Et le mystérieux reprit place sans bruit, en attendant le fourmillement des reflets de lune sur l'eau des rivières, à la prochaine nuit. Une pinte de trop à la Saint-Hyacinthe, gros nez de rouge, se teinte. Une pinte de trop à la Saint-Hyacinthe, gros nez de rouge, se teinte.

0: des douches collectives.
1: Bah quoi?
0: Bah on va voir nos gags.
1: Mais non, il y a des murets.
0: Ah oui, mais si tu te penches.
1: Bah t'as qu'à pas te pencher.
0: Oui, mais toi ça va, t'es pas grand. Mais moi je vais avoir tout le démarrage du sgeg à vue.
1: Ah ça va, c'est pas si grave que ça.
0: Tu plaisantes?
1: Ah non, mais bon, ça va, on peut se voir des petits bouts de sgeg, ça va pas nous tuer.
0: T'as changé toi?

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1: Le journal international, bonjour Marion Cazeneuve.
3: Bonjour Clotilde Dumais.
1: À la une, les États-Unis à la manœuvre pour imposer leur plan de paix à Gaza.
3: La feuille de route américaine a été refusée il y a quelques jours par le premier ministre israélien. Alors Jared Kushner se déplace, l'émissaire américain va rencontrer tout à l'heure Benjamin Netanyahou. La veille, il était en Égypte pour échanger avec le Hamas. La Mongolie accueille à partir d'aujourd'hui la COP17 sur la désertification, phénomène aggravé par le réchauffement climatique. Le réchauffement climatique aggrave aussi les épisodes de sécheresse, les incendies. Les pompiers européens continuent de combattre des brasiers. Deux personnes sont mortes sur l'île grecque de Salamine. Aira Star, dans une autre dimension, l'étoile nigériane de l'afropop sort un nouvel album avec des collaborations ambitieuses pour se faire une place à l'international. Un aperçu en fin de journal.
1: Et puis en football, le trophée des champions dans les mains des Lensois. La fin aussi des championnats d'Europe de natation. On en reparle dans le journal des sports juste après cette édition. Mais d'abord Washington qui maintient donc sa pression pour faire avancer le plan de paix à Gaza.
3: L'émissaire américain Jared Kushner arrive aujourd'hui en Israël pour s'entretenir avec Benjamin Netanyahou. Ce dernier a refusé la feuille de route américaine qui prévoit le désarmement du Hamas et le retrait progressif de l'armée israélienne de l'enclave palestinienne. Benjamin Netanyahou ne veut pas en entendre parler tant que le désarmement du mouvement islamiste ne sera pas complet. On retrouve à Jérusalem notre correspondante Frédéric Misselin. L'émissaire américain espère donc débloquer la situation avec ce déplacement. Il était la veille en Égypte où il a rencontré des dirigeants du Hamas, Frédéric.
4: Oui, la rencontre délicate entre Jared Kushner et Benjamin Netanyahou doit avoir lieu aujourd'hui. En effet, l'envoyé spécial de Donald Trump a d'abord fait escale en Égypte pour échanger avec le Hamas avant de venir en Israël. Une première depuis octobre 2025, 90 minutes d'entretien, rapporte le site Axios. Le chef du mouvement armé, Khalil Alaya, était là. Le Conseil de la paix et Jared Kushner ont donc évoqué les modalités concrètes du désarmement du Hamas. D'après la presse israélienne, l'émissaire américain insiste pour que les armes ne soient pas stockées dans la bande de Gaza, mais sortent du territoire palestinien. Jared Kushner doit maintenant parler avec les Israéliens de mesures correspondantes. À quelques semaines des élections en Israël, Benjamin Netanyahou refuse de passer à la phase 2 du plan de paix, à savoir entamer un retrait de Gaza. Washington estime que pour passer à l'étape suivante, il faut aussi obtenir des Israéliens de ne pas dévier de la ligne jaune, d'arrêter les assassinats ciblés et d'accélérer l'entrée de l'aide humanitaire dans l'enclave. Le Hamas, dans un communiqué hier soir, assure que les Américains se sont engagés à contraindre Israël à accepter le plan de paix et à établir un calendrier.
3: Frédéric Misselin en direct de Jérusalem pour RFI. Les Américains occupés donc avec ces négociations à Gaza, mais aussi avec la situation en Iran. Conséquence, les pour parler, pour mettre fin à la guerre en Ukraine, eux sont au point mort et les frappes se poursuivent. L'Ukraine déplore 7 morts dans plusieurs villes du pays dans des attaques de drones russes. Hier, la Russie, elle, annonce 6 morts ce matin après l'explosion d'un missile ukrainien dans la région frontalière de Belgorod. Hier déjà, 12 personnes sont mortes après l'incursion de centaines de drones ukrainiens dans plusieurs régions de Russie.
1: En Mongolie, le début d'un sommet mondial sur la désertification.
3: La COP17 des Nations Unies sur le sujet à Ulaanbaatar pour trouver des solutions, des financements contre ce phénomène. 40% des sols de la planète sont dégradés. Chaque année, 100 millions d'hectares de terres saines sont perdus à cause de la désertification. Le changement climatique accélère ce phénomène. Illustration dans le nord de la Tanzanie, où les sols volcaniques autrefois fertiles sont de plus en plus vulnérables. L'activité humaine a épuisé ces sols. Reportage dans la région d'Arusha, signé Elodie Goulesque.
5: Alaïs Morinda a laissé son boma, l'habitation traditionnelle des Maasai, pour désormais vivre dans une maison en briques et ciment au milieu de ses terres ancestrales face au Grand Rift. Le septuagénaire, passionné d'environnement, dresse un triste constat.
6: La terre et la forêt ont été détruites à cause des arbres coupés et vendus pour la construction à Arusha. La terre est détruite quand il y a plus de gens qui y vivent qu'elle ne peut en supporter et quand l'eau disparaît. C'est ça qui a changé aujourd'hui.
5: Comme dans les plaines du Nord, c'est la Tanzanie tout entière qui est concernée. Selon le groupe d'études scientifiques Jali Hardy, plus de 50% de la surface totale du pays subit une dégradation des terres rapide, l'une des plus fulgurantes à l'échelle mondiale. Un phénomène qui n'est pas uniquement lié à l'exploitation des terres, selon Neovisus Singa, directeur de la conservation communautaire et de l'environnement à l'ONG African People and Wildlife.
7: Le surpâturage du bétail peut parfois laisser les sols à nu, ce qui favorise leur érosion. Mais le changement climatique est aussi responsable.
5: Une réalité du quotidien qui va s'accentuer dès le mois d'octobre. Le phénomène climatique El Niño devrait apporter de fortes pluies en Afrique de l'Est, d'autant plus dévastatrices avec des sols fragilisés. En 2024, en Tanzanie, 155 personnes avaient perdu la vie à cause d'inondations et de glissements de terrain liés à El Niño. Elodie Goulesque, Arusha, RFI.
3: Et l'activité humaine, le phénomène El Niño, mais aussi le réchauffement climatique, autant de facteurs qui accélèrent donc la désertification dont il est question aujourd'hui en Mongolie pour cette COP17 qui se poursuit jusqu'au 28 août.
1: Et on en reparlera dans une quinzaine de minutes avec notre invité Patrice Burger du Centre d'Action et de Réalisations Internationales. Le réchauffement climatique qui aggrave donc la désertification, mais aussi les incendies. Marion, l'Europe est toujours en proie aux flammes.
3: La Belgique notamment, avec ce feu historique dans une forêt près de la frontière allemande, d'une ville allemande frontalière, a d'ailleurs été évacuée. En Espagne, un soldat est mort dans une opération anti-incendie dans le nord-est. La situation s'améliore en Andalousie, où les flammes ont ravagé plus de 25 000 hectares. Différents départs de feu ce week-end aussi au Portugal, notamment près de la frontière espagnole. Et puis en Grèce, des centaines d'évacuations sur l'île de Salamine, près d'Athènes. Deux personnes ont été retrouvées mortes. Une dizaine d'autres a dû recevoir des soins médicaux après de graves brûlures. Emmanuel Stills.
8: Deux incendies se sont déclarés presque simultanément en deux endroits différents sur l'île de Salamine dimanche après-midi. Une coïncidence qui a immédiatement poussé les médias grecs à évoquer une piste criminelle. Les images des drones de surveillance utilisés par les pompiers montrent que le premier feu, parti d'une décharge sauvage, s'est propagé très rapidement sous l'effet des vents puissants. En 7 minutes à peine, c'est devenu un incendie hors de contrôle qui atteignait la forêt et les agglomérations toutes proches. De nombreuses maisons ont été la proie des flammes. Deux personnes âgées qui n'étaient pas parvenues à sortir de leur domicile ont péri avant l'arrivée des pompiers. 10 avions et 8 hélicoptères ont été mobilisés pour lutter contre ces deux incendies et près de 600 personnes ont été évacuées par bateau. Ce lundi, même si les vents devraient perdre en puissance, la Grèce sera encore en alerte avec un risque très élevé d'incendie dans plusieurs régions du pays. Emmanuel Stills, Athènes, RFI.
3: Un autre incendie en Grèce est désormais sous contrôle sur l'île de Skyros, en mer Égée. En France aussi, la situation s'améliore dans les Landes, dans le sud-ouest. La région a déjà été frappée par un méga-feu. 42 000 hectares ont été brûlés en Gironde fin juillet. Le Premier ministre Sébastien Lecornu s'est rendu hier dans une des villes les plus sinistrées, le Porge, en amont de sa visite officielle. Aujourd'hui, il va rencontrer des élus et des représentants locaux.
1: Et juste après ce déplacement en Gironde, Sébastien Lecornu présidera une cellule interministérielle de crise.
3: Après le piratage à grande échelle qui a visé l'administration fiscale, 700 000 particuliers et professionnels en ont été victimes, selon la Direction générale des finances publiques. Le parquet de Paris a ouvert une enquête sur l'incident, intervenu fin juin mais révélé seulement la semaine dernière. Du côté du Sénat, les socialistes, eux, demandent la création d'une commission d'enquête dédiée au piratage de masse. Marie Lecoq.
9: Un piratage de données à grande échelle sur lequel le groupe socialiste au Sénat entend faire la lumière. Par la voix de son président Patrick Kanner, le parti à la rose demande l'ouverture d'une commission d'enquête parlementaire. Dans un courrier adressé au président du Sénat, les socialistes estiment que la puissance publique a indubitablement échoué à protéger les données fiscales des Françaises et des Français. Et Patrick Kanner de préciser:
10: c'est des données qui devraient être sanctuarisées et qui manifestement ne l'ont pas été.
9: Des éléments suffisamment graves pour justifier, selon Patrick Kanner, un examen parlementaire.
10: Je veux savoir pourquoi, comment, où sont les défaillance. Et donc on a besoin d'avoir toute la clarté sur ce qui est un scandale national.
9: L'objectif de cette commission, prévenir la répétition de tels incidents, mais aussi savoir si ces fuites de données relèvent de défaillances structurelles. Patrick Kanner le redoute.
10: À une telle échelle, ça ne peut être que ça. Est-ce que c'est un piratage au hasard ou est-ce que c'est un piratage ciblé? Vous voyez, sur les, par exemple, les personnes politiquement exposées, on a besoin de savoir tout ça. Et ça, ça passe par des ministres qui viennent rendre des comptes devant le Parlement.
9: S'il donne son feu vert, le Sénat pourrait lancer cette commission dès septembre. En attendant, le Premier ministre Sébastien Lecornu présidera ce lundi une cellule interministérielle de crise au sujet de ce piratage à grande échelle.
3: Marie Lecoq.
1: En Inde, le parti des cafards poursuit son bras de fer avec le pouvoir.
3: Ce mouvement satirique né sur les réseaux sociaux proteste contre la corruption dans le milieu universitaire et la contestation gagne de plus en plus de régions. Le parti des cafards a lancé une nouvelle initiative samedi, jour des 80 ans de l'indépendance indienne, avec une campagne appelée « School Ticket ». carreaux, réparer les écoles. Les militants dénoncent le délabrement des écoles rurales et là aussi, les autorités prennent au sérieux cette nouvelle offensive. À New Delhi, Abdoulaye Rally.
11: Pour frapper les esprits, le fondateur du parti des cafards est retourné dans son village natal, dans le Maharashtra. Dans l'école publique, Abhijit Dibke filme des toilettes sans eau, des salles de classe sans bancs et des fenêtres brisées, bouchées par des affiches électorales. Pour lui, le développement indien profite peu aux campagnes.
12: Depuis 80 ans, on a complètement délaissé les enfants des villages. L'avenir du pays ne s'écrit pas seulement dans les écoles privées. Il se joue aussi avec les enfants qui étudient dans les écoles des villages, qui vivent dans ces villages.
11: Pour étendre la mobilisation, le mouvement fait des parents et des élèves des enquêteurs de terrain. Une fiche en ligne leur permet de documenter notamment l'état des bâtiments, l'accès à l'eau et les sanitaires. Puis les vidéos sont publiées sur les réseaux sociaux avec des témoignages comme celui-ci.
13: Au 21e siècle, nos enfants étudiaient encore assis à même le sol. C'est l'école de mon village et dans cette classe, les élèves de 6e, de 5e et de 4e sont réunis dans la même pièce et tout le monde est assis par terre.
11: Difficile pour les élus locaux d'ignorer une pression désormais filmée, géolocalisée et relayée en ligne. Le gouvernement fédéral n'a pas encore pris position, mais le mouvement satirique compte bien appliquer la même méthode aux hôpitaux publics. Abdullah Erali, New Delhi, RFI.
3: En football, la victoire du Cameroun à la CAN féminine, les Lions indomptables ont battu le Malawi, invité surprise de cette finale. Score final 3-0 et une première victoire continentale pour les Camerounaises.
1: Et on va reparler de football et de natation dans le journal des sports, mais on termine, Marion, avec ce casting 5 étoiles pour la star de l'afropop.
3: La Nigériane Ayra Starr, avec 2 R, sort son nouvel album. Il s'appelle Stargirl, tout simplement. 16 titres avec une ambition internationale au vu des artistes qui partagent son micro. La chanteuse a invité du monde tout en restant fidèle à son univers. Un aperçu avec Noémie Leweller.
14: Tornade, c'est l'un des 16 titres du nouvel album d'Ayra Starr. À 24 ans, la diva est bien une tornade qui embarque sur son passage les plus grandes stars de l'afropop et du R&B. Rema, Leon Thomas ou encore Wizkid, autres stars de l'afropop nigériane.

0: La pléiade d'artistes invités sur Stargirl compte aussi une certaine chanteuse franco-congolaise, Théodora. Bien que l'album soit principalement en anglais, Erastar pioche dans le Yoruba, le pidgin nigérian et même l'espagnol pour continuer à parler d'amour, d'émancipation et de confiance en soi. Même si elle vit désormais à New York, l'artiste n'oublie pas ses origines.
1: Girl, c'est le nouvel album d'Aerostar.
2: Et on y reviendra dans notre choix musical vers 7h50 temps universel. Merci beaucoup Marion Casanov. Les sports avec vous, Baptiste Leduc, du football. D'abord avec le RC Lens qui a créé la sensation hier en remportant le trophée des champions face au Paris Saint-Germain.
3: Les 100 et or avaient certes l'avantage du terrain et du public dans leur stade Bollaert, mais tout de même, ils sont parvenus à battre les doubles champions d'Europe, 1-0. Le PSG, un peu court physiquement, n'a jamais su répondre à l'ouverture du score du capitaine lensois Florian Thauvin. Un trophée de plus pour cette belle équipe lensoise après la Coupe de France il y a quelques mois. De bon augure avant d'entamer une nouvelle saison de Ligue 1 avec des ambitions d'autant plus élevées. On écoute Robin Risser, le gardien de Lens, au micro d'Anne Dufort-Cornillet.
4: Ouais, chaque titre est important. On est des compétiteurs. Je commence juste ma carrière, donc je suis très content d'écrire une nouvelle ligne, on va dire, dans mon palmarès personnel et en plus dans celui du club. Donc voilà, il ne faut pas minimiser cette victoire. Chaque titre compte. En plus, on savait que c'était un match très difficile contre l'ogre parisien. Donc on est très content d'avoir remporté ce match. Des ambitions, bien évidemment. Après avoir goûté aux places du haut de tableau la saison dernière, bien sûr, qu'en tant que compétiteur, on a envie de revivre ça. On sait que c'est une nouvelle saison qui débute. On sait qu'on sera un peu plus attendu. Donc voilà, il faut s'appuyer là-dessus, bien sûr. Mais on sait que ce sera une saison très difficile et on espère, bien sûr, être dans le haut du tableau, comme c'est l'objectif de tout club, je pense.
3: Les Lensois entameront leur championnat samedi à domicile contre Auxerre.
2: En natation, Baptiste, les championnats d'Europe se sont fermés hier à Saint-Denis près de Paris et la Grande-Bretagne domine le classement des médailles.
3: 14 récompenses dont 8 en or pour les nageurs et nageuses britanniques. À domicile, la France termine ses championnats avec 11 médailles et 4 titres. 2 sont l'œuvre de Léon Marchand, encore une fois impressionnant hier pour remporter l'or sur 400 mètres nage libre, une épreuve pourtant qu'il disputait pour la première fois en compétition. Marchand a ensuite participé à la médaille de bronze sur le relais 4x100 mètres 4 nages en compagnie de Johan Doy-Brouard, le spécialiste du dos, admiratif des performances du quadruple champion olympique.
5: C'est affolant. Moi, ce qui me choque le plus, c'est les mots que Huarcos a pour lui, qui dit que Léon est terrifié en entraînement et que même un mec comme lui, qui fait 1,52, qui est passé à rien du record du monde, se fait éclater à l'entraînement en dos. Donc c'est affolant ce qu'il fait. J'aimerais le côtoyer au quotidien pour voir ce qui se passe, parce que franchement, c'est incroyable, hein, quand on le voit les derniers jours avant la compétition sur les stages, il est monstrueux. Donc j'aimerais voir voilà, quotidiennement, quand il fait 10, 11 séances, ce que ça donne. Parce que pour que des mecs du calibre de Huarcos disent que c'est affolant, c'est dingue, c'est un extraterrestre.
3: Léon Marchand, désormais capable de gagner en nage libre, de quoi aiguiser son appétit à 2 ans des JO de Los Angeles. Et puis un mot d'athlétisme, Clotilde, puisque c'était aussi la fin hier des championnats d'Europe, avec pour terminer le concours du saut à la perche messieurs, évidemment remporté par le Suédois Mondo Duplantis. Un saut à 6,15 m lui offre son 4e sacre continental devant le Grec Emmanuel Karalis et le Français Baptiste Thierry.
2: Avec un petit peu moins de marche tout de même que parfois que certaines compétitions. Ouais. Merci beaucoup Baptiste Leduc pour les sports. Allez, juste avant notre invité international, c'est une autre façon d'aborder les enjeux économiques en regardant des films, parce qu'on y parle aussi d'argent, de pouvoir, de crise et de ceux qui les provoquent, parfois même d'ailleurs mieux que les économistes eux-mêmes. Alors cette semaine sur RFI, immersion à travers le cinéma dans les salles de marché, entre euphorie, panique, bulles spéculatives, crash boursier. Et d'abord avec cette question, hein, Pierre-Olivier, comment les marchés peuvent-ils s'emballer au point de devenir incontrôlables ?
6: Greed is good.
7: La cupidité, c'est bien. Dans son film Wall Street, sorti en 1987, Oliver Stone résume en une phrase, dans la bouche de Gordon Gekko, toute la philosophie des marchés financiers, ou plutôt leur religion. Acheter, revendre et surtout gagner. Et quand tout le monde gagne, tout le monde veut jouer. C'est ça, la spéculation. On achète un actif non pas pour sa vraie valeur, mais parce qu'on pense pouvoir le revendre plus cher. C'est toute l'ironie de cette scène de Trading Place, un fauteuil pour deux en français, réalisé par John Landis. Persuadé que la récolte d'agrumes sera catastrophique, les traders achètent du jus d'orange en prévision d'une pénurie. Quitte à faire monter son prix artificiellement, c'est la bulle financière et quand elle explose, ça fait mal.
8: L'ensemble du marché immobilier repose sur des prêts irrécouvrables. Ils vont dans le mur.
9: Le marché de l'immobilier est embêtant.
8: C'est une bombe à retardement.
7: En 2015, Adam McKay revient avec The Big Short sur la crise mondiale des subprimes, expliquée par la pulpeuse Margot dans son bain moussant.
10: Après tout, le nombre de maisons comme de gens avec un boulot pour les acheter est limité, n'est-ce pas ? Alors les banques ont inclus des prêts de plus en plus risqués dans leurs obligations. Ces prêts hyper risqués, ce sont les subprimes. Dès lors qu'on vous dit subprime, traduisez merde. Notre ami Michael Burry, il vient de réaliser que ses obligations hypothécaires supposées être à 65% triple A sont en réalité un gros tas de merde. Donc ce qu'il veut, c'est shorter les obligations. Autrement dit, parier contre elles. C'est rentré ? Génial.
7: The Big Short insiste sur un point. Certains savaient, mais les marchés ont continué à spéculer. Car quand chacun pense qu'un autre prendra le risque à sa place, le risque grossit. C'est ça, les marchés. Et ils dévorent tous ceux qui s'en approchent.
11: Nous allons continuer de prendre aux pauvres pour donner aux riches.
7: C'est ce que Costa Gavras raconte dans Le Capital à travers Marc Tourneuil, qui découvre que ce sont toujours les marchés qui dictent leurs lois.
12: C'est un jeu, parfois injuste, un peu cruel, certes, mais un jeu planétaire.
13: Et les gens qui perdent leur emploi, leur vie, qu'on recherche des actionnaires, ils jouent aussi.
7: Alors, la finance est-elle incontrôlable ? Peut-être pas, mais elle a une particularité redoutable. Même quand tout le monde sait que ça va mal finir, chacun peut avoir un intérêt à continuer et spéculer sur son propre effondrement.
2: Pierre Olivier, aujourd'hui, l'économie spéciale cinéma cette semaine. Presque 6h20 en temps universel. Votre invité Arnaud Pontus est le président du CARI, le Centre d'Action et de Réalisations Internationales. C'est une association qui lutte contre la désertification.
14: Bonjour Patrice Burger.
15: Bonjour RFI.
14: Merci d'être en ligne avec nous ce matin avant de partir pour la Mongolie, pour la COP17 sur la désertification qui s'ouvre à Oulan-Bator ce lundi. La désertification progresse, c'est un fait. Qu'est-ce qu'on peut dire de l'ampleur du phénomène aujourd'hui, Patrice Burger ?
15: Écoutez, ce que la science dit actuellement, c'est que c'est de l'ordre de 40% des sols de la planète qui ne remplissent plus leur fonction de stockage de l'eau et de production agricole. C'est ce qu'on appelle la désertification. Les gens confondent souvent la désertification comme l'avancée du désert. En fait, il s'agit surtout de la dégradation des sols qui remplissent plus leur fonction, c'est ça. Les tendances sont alarmantes puisqu'on pense que ça pourrait atteindre 90% des terres émergées de la planète qui pourraient être affectées d'ici 2050. Ça veut dire que nos sols ne remplirait plus à ce moment-là tous les services que l'on attend d'eux et qui nous fournissent, et notamment l'alimentation et tous les produits de l'agriculture, la production de fibres, de bois, etc.
14: Patrice Burger, vous nous dites 90% des sols de la planète qui ne seraient donc plus cultivables, c'est bien ça ?
15: C'est ça, c'est exactement ça, qui ne fonctionne plus. Un sol qui fonctionne, c'est un sol où il y a beaucoup d'air, hein, les gens ne savent pas, il y a beaucoup d'air dans les sols, il y a beaucoup d'eau qui circule, il y a de la matière organique, c'est-à-dire énormément de biodiversité qui sont dans les sols. Une grande partie de la biodiversité du monde, c'est dans les sols. Et quand ça ne fonctionne plus normalement, eh ben, les sols ne peuvent plus faire croître les plantes, oui, ne peuvent plus retenir l'eau, ne peuvent plus filtrer l'eau, etc.
14: Ben, si cette tendance se confirme, on va au-devant d'une catastrophe majeure, Patrice Burger.
15: C'est tout à fait ça, et ça a été longtemps, malheureusement, je dirais, sous-estimé.
14: Et aujourd'hui encore.
15: Aujourd'hui encore, oui, c'est vrai, et c'est pour ça que les trois grandes conventions de Rio, celle sur le climat, de biodiversité, et celle sur la dégradation des terres, devraient, de notre point de vue, se réunir et non pas faire des assemblées séparées, mais travailler ensemble, parce que c'est bien l'habitabilité de la terre qui est en jeu.
14: Est-ce que les pays du Sud sont les plus touchés, ou est-ce que tout le monde est concerné finalement ?
15: Alors, en fait, la convention, enfin cet instrument onusien, s'attache au départ à dire ce sont les pays arides, hyper arides et semi-arides, etc. C'est une définition un peu scientifique liée à la pluviométrie et à la capacité de mobilisation de l'eau. Mais en réalité, la dégradation des terres, elle est planétaire. Elle est planétaire. Et bien sûr, les pays arides sont en première ligne. Par exemple, vous avez tout le Maghreb, où vous avez à peu près deux tiers des pays du Maghreb, du nord, d'Afrique du Nord, qui sont affectés par la dégradation des terres et l'aridité. Alors, il y a des pays qui sont plus ou moins affectés. Mais aussi la France, c'est la raison pour laquelle... à la COP 16 en Arabie Saoudite, la France s'est déclarée affectée, à mon avis un peu tard, mais il n'est jamais trop tard pour bien faire. Et maintenant, la France, je dirais, a elle aussi reconnu être affectée par la dégradation des terres et doit donc mettre en œuvre, d'une part, un plan d'action pour atteindre la neutralité en matière de dégradation des terres, et d'autre part, faire un rapport tous les deux ans sur l'état d'avancement de la question.
14: Patrice Burget, est-ce que la vague de chaleur, les épisodes de canicule qu'on a connus cet été en Europe, changent quelque chose? Est-ce que ça aggrave encore l'état de la situation, l'état des sols?
15: Alors, il faut bien comprendre que la dégradation des terres, quand on parle de ça, on parle de la dégradation elle-même, c'est-à-dire du phénomène physique et biologique, mais il faut comprendre qu'on parle de tout le reste, c'est-à-dire de toutes les conséquences, c'est-à-dire les conséquences en termes de migration, les conséquences en termes de capacité de mobilisation de l'eau, et bien sûr les crises climatiques comme de fortes chaleurs, ou comme la sécheresse, comme c'est le cas cette année, ou comme les incendies, comme on le voit, le monde entier brûle, on le voit bien. Et tout ça, ça a des effets directs sur la dégradation des terres à moyen et long terme. Et effectivement, ce sont des problèmes qui impactent directement les sols, qui à leur tour impactent directement un ensemble d'activités.
14: Le constat, il est très alarmant, mais avec l'association que vous avez fondée, le CARI, ça fait près de 30 ans que vous luttez, que vous œuvrez contre la dégradation des terres. Quelles solutions vous déployez? Je vais rappeler en deux mots que le CARI est actif ou a été actif au Mali, au Niger, au Burkina, au Sénégal, au Tchad notamment. Où est la clé? Où est la solution? Est-ce qu'on peut en sortir de tout ça?
15: Alors, on peut... En tout cas, je dirais mitiguer ou en tout cas réduire les effets. D'ailleurs, l'objectif des développements durables, l'objectif 15-3 des objectifs de développement durable adoptés par les Nations Unies, dit qu'il faut, il y a trois niveaux, si vous voulez, d'action. Le premier niveau, c'est d'éviter la dégradation.
14: Oui.
15: Le deuxième niveau, c'est de réduire la dégradation qu'on ne peut pas éviter. C'est-à-dire quand on fait des activités humaines, effectivement, on agit sur les sols. Et le troisième niveau, c'est de restaurer les sols, les sols dégradés. Malheureusement, actuellement, une attention beaucoup trop importante est portée sur la restauration, parce que ça peut effectivement faire l'objet de modèles économiques, je dirais d'une certaine manière lucratifs, alors que éviter la dégradation et réduire la dégradation sont porteurs de beaucoup plus de potentiel. Alors les ONG dont nous faisons partie, c'est pas que le CARI, le CARI est en fait... Il a été un activateur de la mobilisation de la société civile au monde entier. On a constitué beaucoup de réseaux de la société civile. Et je peux vous dire que pour Ulaanbaatar, les organisations de la société civile y vont avec 19 recommandations majeures, et notamment une recommandation qui peut paraître un peu, je dirais, pas forcément très compréhensible, c'est la participation systématique des populations à la base. Parce que c'est au niveau du terrain, à la plus fine maille des territoires, que l'on peut agir. Et c'est là que les ONG, les communautés de base, les peuples autochtones, etc., eux, ils ont véritablement une capacité, s'ils sont soutenus, d'inverser la tendance.
14: Parce que ce sont les humains qui risquent d'affaiblir leurs propres ressources en exploitant les terres. C'est aussi ça le problème, Patrice Burget.
15: C'est ça. Alors, des mauvaises pratiques agricoles, par exemple, l'intensification agricole, la forte mécanisation, la chimisation, etc. Tout ça, ce sont les terres agricoles sont extrêmement dégradées. Et je dirais qu'aujourd'hui, on a vraiment des craintes de la réduction de la production agricole et alimentaire mondiale, qui est, c'est plus seulement des craintes. On a une tendance forte à la, la baisse de cette production.
14: Et c'est pour ça que vous militez pour l'agroécologie. Un mot sur la COP 17 elle-même. Vous pensez qu'elle peut servir à quelque chose, cette grande rencontre internationale ? C'est tous les deux ans, hein, ces COP sur la désertification.
15: Oui, alors justement, c'est tous les deux ans, que contrairement à la COP climat, par exemple, oui. Où c'est tous les ans, celle-ci, c'est tous les deux ans. Alors, je pense que quand on va à une réunion comme celle-là, il faut être armé de patience, il faut être résolument déterminé, je dirais même résolument optimiste, parce que quelquefois, il y a des petits miracles. Et je crois que cette fois-ci, avec la situation dans le monde où chacun observe que la sécheresse est dévastatrice et que je pense qu'il y a une sensibilité accrue. Et peut-être sortira-t-il quelque chose de cette COP qui sera plus contraignant que d'habitude. Et notamment, il y a un groupe de travail intergouvernemental depuis plusieurs années sur la sécheresse et qui propose un instrument une obligation coercitive. Les pays du Sud, évidemment, veulent ça parce qu'ils veulent obtenir du financement pour mettre en œuvre
14: les actions. Donc vous voulez croire au petit miracle, Patrice Burger ?
15: Exactement, je pense que sinon, il ne faut pas se déplacer, hein, mais je pense que c'est possible.
14: Vous y serez. Merci à vous d'avoir été en ligne avec nous ce matin.
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19: Et maintenant, je crois que nous allons pouvoir vous quitter, auditeurs amis, en vous souhaitant une excellente journée à tous.
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20: 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Papillon de nuit, danseuse étoile, dansait au vent d'été dans un ballet de voile. Ils étaient accompagnés de la chorale des épis et du chant des grillons. Et les reflets de lune dans l'eau des rivières éclairaient ces petites ombres cerclées de vie. Papillon de nuit, danseuse étoile, puis vint l'aube et les premiers chants des oiseaux. Et le mystérieux reprit place sans bruit, en attendant le fourmillement des reflets de lune sur l'eau des rivières, à la prochaine nuit. Une pinte de trop à la Saint-Hyacinthe, gros nez de rouge, se teinte. Une pinte de trop à la Saint-Hyacinthe, gros nez de rouge, se teinte.

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0: 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Les chroniques de Michel, votre dose d'autodéfense contre les arnaques du 21e siècle. En quelques mots, Michel, pouvez-vous nous présenter Que Choisir ?
2: Alors l'association UFC Que Choisir est une dame à la soixantaine passée, mais qui n'est pas prête de prendre sa retraite. Sa vocation est d'abord d'informer. Tests de produits, alertes sur les habits, et ceci, il faut le souligner, en toute indépendance. Mais c'est aussi la défense des consommateurs. Ainsi, on peut rappeler l'amende record de plus de 500 millions d'euros infligée à SFR, Orange et Bouygues après qu'UFC Que Choisir ait fédéré 12 000 plaintes pour entente dans la téléphonie mobile. Et c'est tous les jours que les associations Que Choisir, répandues partout en France, assistent les consommateurs dans leurs difficultés avec leurs vendeurs.
0: Fort bien, mais parlons de choses près de chez nous.
2: À Que Choisir Grenoble, c'est de l'ordre de 1000 dossiers qui sont traités par an. Et environ 70% d'entre eux aboutissent favorablement dans le cadre d'une démarche à l'amiable.
0: Et quand cette démarche n'aboutit pas ?
2: Eh bien, nous guidons le consommateur vers d'autres solutions, tels que faire appel à un conciliateur local qui convoque les deux parties pour tenter d'obtenir un accord partagé. Ou alors, déposer un dossier auprès du médiateur du secteur concerné et on assiste la personne. Ou encore, prendre rendez-vous avec un avocat pour envisager une action en justice. Et dans ce cas, nous avons un partenariat avec un cabinet qui propose une première consultation dans nos locaux.
0: Et je pense deviner que vous avez connu Que Choisir Grenoble à l'occasion d'un litige, vous, Michel.
2: Eh oui, c'est exact. Et voici l'histoire. Par souci de tranquillité, je réserve via Internet un billet Grenoble-Grasse auprès de Zou, transporteur de la région PACA, via une carte interactive fournie par leurs soins. Mais au moment de me présenter au bus, la carte ne fonctionne pas et je dois acheter un nouveau billet auprès du chauffeur, que j'effectue par carte bleue. Pas de souci, dit le chauffeur, vous serez remboursé, gardez bien les reçus. De retour, je m'adresse au service client de Zou via Internet, qui, fort justement, me réclame des justificatifs. Je fournis donc l'accusé de réception de ma commande Internet, le relevé du compte de paiement, le ticket de bus, le reçu de la carte bleue correspondant et mon RIB. Ceci, non sans mal, car le système de Zou ne permettait que l'envoi d'un seul document à la fois. J'ai donc dû expédier les justificatifs en plusieurs fois. Ceci était de mauvais augure pour la suite. Et surprise ! Zou me réclame des documents déjà expédiés. Et la chose se répète. Je tente de joindre le service client de Zou par téléphone, mais on me renvoie vers le site Internet. Et là, je commence à comprendre. Un peu par jeu, je poursuis les échanges par mail et j'ai droit à des retours assez cocasses. « Soyez patient, il faut plusieurs mois pour faire le virement. » Veuillez fournir la facture de l'achat Internet. Zou réclame donc sa propre facture. Il était alors temps de mettre fin à cette mascarade. Je m'adresse à Que Choisir Grenoble, qui envoie un courrier à Zou, et 48 heures plus tard, je voyais mon compte crédité de la valeur du billet. Puissant et convaincant la signature Que Choisir. Allez Zou, circulez, il n'y a rien à voir.
0: Éloquent, effectivement. Et si moi aussi, j'ai un problème ?
2: Alors, n'hésitez pas à nous contacter. Il suffit de glisser dans votre moteur de recherche favori grenoble.ufcquechoisir.fr. Et vous aurez accès pour Grenoble, mais également à Voiron, à toutes les coordonnées, adresse postale, horaire, téléphone, mails, etc.
0: Eh bien Michel, si je comprends bien, l'UFC Que Choisir peut nous aider si on a un problème de consommateur. Merci beaucoup Michel, je crois que tu vas revenir à l'antenne prochainement.
2: Bien sûr et avec plaisir. À très bientôt.
0: C'était les chroniques de Michel de Que Choisir Ensemble Sud-Isère en partenariat avec Radio Grésivaudan et Radio Toutoui.
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0: Par autorisation spéciale de la commission du même nom, la Java des bombes atomiques.
1: Mon oncle, infâme bricoleur, faisait en amateur des bombes atomiques. 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

N'aimeriez-vous pas relire ce que vous avez déjà lu, à la lumière de ce que vous avez vécu? Ce serait peut-être moins éblouissant, d'une lumière plus apaisée, d'une clarté moins aveuglante. Excite les certitudes idéologiques, les tempêtes qu'elles soulèvent sur l'esprit, qui fait croire que nous existons mieux dans le danger. Nous choisirions une mer plus tranquille, sans ces hautes vagues de l'âme qui font cingler votre tête vers d'invisibles écueils. Nous n'aurions plus cette tourmente emportant toute patience. 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

Il n'est pas de sauveur suprême, ni Dieu, ni César, ni tribun. 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

La touche de mépris, le dédain qui traîne chez les civilisés pour se la jouer à la dure. 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
1: Bonjour à tous et bienvenue, 10h TU, midi ici à Paris, le journal sur RFI.
2: Gilles Moreau.
1: Dans l'actualité, à nouveau des victimes civiles en Russie bombardées par l'Ukraine. La Russie confrontée aux pénuries de carburant, y compris dans la capitale Moscou. Reportage de Jean-Didier Revoin, suivre dès le début du journal. Au Proche-Orient, l'émissaire américain rencontre ce lundi Benjamin Netanyahou, le premier ministre israélien qui jusqu'à maintenant n'a pas donné suite au plan de paix américain pour Gaza. La convention de l'ONU contre la désertification s'ouvre à Oulan-Bator, la capitale de la Mongolie, à l'heure où le réchauffement climatique aggrave la dégradation des sols, de plus en plus secs, de plus en plus abîmés. Le même réchauffement favorise les feux de forêt qui prolifèrent actuellement en Europe, de l'Espagne à la Belgique, en passant par la France. La Russie fait état de 6 morts dans une attaque de l'Ukraine, 6 victimes civiles et 4 blessés, dont un enfant atteint par des missiles dans la région frontalière de Belgorod. Moscou a reconnu en fin de semaine dernière que la multiplication des attaques contre ses raffineries et autres réserves d'hydrocarbures, que cette multiplication rendait de plus en plus difficile l'approvisionnement en carburant dans plusieurs régions, même à Moscou. Des files d'attente se forment devant les stations-service. Reportage dans la capitale de Jean-Didier Revoin.
3: Une trentaine de voitures font la queue devant cette station-service du grand centre de Moscou. Il faut dire qu'elle offre à ses clients la gamme complète des carburants. Les gens sont calmes et attendent leur tour en restant philosophes, comme l'explique Oleg.
4: Il faut faire la queue 20 minutes et nous comprenons tous pourquoi. Ce serait la même chose dans n'importe quel pays qui serait bombardé.
3: Même si les autorités ont restreint la diffusion d'images des frappes ukrainiennes sur les réseaux, la population est tout à fait consciente de ce qu'il se passe. Fin juin, Moscou avait connu des pénuries de carburant pendant quelques jours avant que tout ne rentre dans l'ordre. Mais la poursuite des attaques ukrainiennes sur les infrastructures énergétiques et notamment la frappe de la semaine dernière qui a mis hors service pour plusieurs mois une importante raffinerie située à la frontière avec le Kazakhstan a contraint les autorités à reconnaître que l'approvisionnement du pays en carburant était perturbé, une situation qui n'impressionne pas Sergueï pour autant.
5: Nous sommes habitués à faire le plein en 3 minutes et c'est long.

0: Tout est relatif dans la vie. J'ai connu un temps où il fallait attendre plusieurs jours pour remplir un jerrycan. Alors, tout peut arriver.
1: Oksana, pour sa part, se défend de venir faire le plein avant que des restrictions à l'achat de carburant soient mises en place dans la capitale.
2: Il m'en reste pour 58 km. C'est une situation normale. Tout ira bien, j'en suis sûre.
1: Porter la guerre sur le territoire russe pour démoraliser la population et amener le Kremlin à la table des négociations, c'était le but de la campagne d'attaque massive lancée par Kiev, mais pour l'instant, loin d'être démoralisés, les moscovites s'adaptent aux contraintes. Jean-Didier Revoin, Moscou, RFI.
3: Je vous lisais dans les titres, la convention de l'ONU contre la désertification s'ouvre ce lundi à Oulan-Bator, la capitale de la Mongolie. Toute la planète souffre d'une crise de plus en plus aiguë, la dégradation des sols de plus en plus secs, de plus en plus abîmés par le réchauffement climatique. Les spécialistes estiment que chaque année, quelques 100 millions d'hectares de terres saines et productives sont perdus. La COP17 sur la désertification doit trouver des solutions et aussi des financements. Le phénomène coûtant chaque année quelques 880 milliards de dollars. Ce rendez-vous mondial, c'est aussi l'occasion de braquer les projecteurs de l'actualité sur un pays, la Mongolie, pays d'Asie centrale, à la fois vulnérable sur le plan écologique et stratégiquement convoité. Explication de Yelena Tomic.
4: Après une année 2025 tumultueuse, marquée par des manifestations anticorruption qui ont conduit à la chute du précédent gouvernement de coalition, le nouveau gouvernement a du pain sur la planche, atténuer la détresse sociale, s'attaquer à la corruption endémique ou encore relancer l'économie. Autre point chaud, le problème des pénuries persistantes de carburant engendrées par les faiblesses logistiques internes et la guerre en Ukraine. Enclavée entre deux superpuissances, la Mongolie importe 95% de son pétrole et exporte 90% de ses produits miniers. Grâce à ses sols qui regorgent de cuivre et de métaux critiques, la Mongolie tente de diversifier ses partenariats avec des démocraties occidentales et asiatiques, notamment avec le Japon et la Corée du Sud, qui ont manifesté un vif intérêt pour coopérer dans l'exploitation des terres rares mongoles. Tout l'enjeu pour Oulan-Bator sera de réussir à protéger son environnement de cette industrie ultra-polluante qui contribue à la transition énergétique globale. La COP17 consacrera pour la première fois une place majeure à l'impact de l'industrie minière sur les sols.
3: C'était Yelena Tomic. Le réchauffement climatique, encore lui, il est en cause dans la multiplication, multiplication des feux de forêt cet été en Europe. Parmi les tout derniers, des incendies sur l'île grecque de Salamine près d'Athènes. Ils ont fait 2 victimes et entraîné l'évacuation de centaines d'habitants. En Belgique, l'incendie n'est pas encore maîtrisé, mais sa progression est limitée grâce à des vents plus favorables et elle aussi apporte un peu de répit. C'est la pluie qui a commencé à s'abattre en Belgique. En France, le Premier ministre Sébastien Lecornu est actuellement dans le sud-ouest, précisément en Gironde. Il doit lancer la reconstruction du territoire dévasté par le méga-feu du mois dernier. Également dans l'actualité de ce début de semaine, une visite en Israël de l'émissaire américain Jared Kushner, le gendre de Donald Trump, au lendemain de sa rencontre au Caire avec des chefs du Hamas. Jared Kushner doit rencontrer le Premier ministre Benjamin Netanyahou dans l'espoir de faire avancer le plan de paix américain pour Gaza. La Corée du Sud a réagi à l'annonce de Donald Trump sur les exercices militaires conjoints avec les États-Unis, des manœuvres que le chef de la Maison-Blanche veut réduire considérablement. Les exercices ont commencé comme prévu, a fait savoir ce matin le ministère de la Défense à Séoul. Selon lui, la Corée du Sud continue de travailler en étroite collaboration avec les États-Unis. On en reparle plus en détail dans le journal de 13h. Dans l'immédiat, les midi 6, ici à Paris, le Premier ministre Sébastien Lecornu s'empare de la cyberattaque visant l'administration fiscale française. Il préside en début d'après-midi à distance une réunion interministérielle de crise. Une usurpation d'identité aurait permis l'accès aux noms, adresses et revenus fiscaux de près de 700 000 contribuables. Les sénateurs socialistes veulent aller plus loin. Ils réclament une commission d'enquête. Marie Lecoq.
5: Un piratage de données à grande échelle sur lequel le groupe socialiste au Sénat entend faire la lumière. Par la voix de son président Patrick Kanner, le parti à la rose demande l'ouverture d'une commission d'enquête parlementaire. Dans un courrier adressé au président du Sénat, les socialistes estiment que la puissance publique a indubitablement échoué à protéger les données fiscales des Françaises et des Français. Et Patrick Kanner de préciser :
6: c'est des données qui devraient être sanctuarisées et qui manifestement ne l'ont pas été.
5: Des éléments suffisamment graves pour justifier, selon Patrick Kanner, un examen parlementaire.
6: Je veux savoir pourquoi, comment, où sont les défaillances. Et donc on a besoin d'avoir toute la clarté sur ce qui est un scandale national.
5: L'objectif de cette commission, prévenir la répétition de tels incidents, mais aussi savoir si ces fuites de données relèvent de défaillances structurelles. Patrick Caner le redoute.
6: À une telle échelle, ça ne peut être que ça. Est-ce que c'est un piratage au hasard ou est-ce que c'est un piratage ciblé? Vous voyez, sur les, par exemple, les personnes politiquement exposées, on a besoin de savoir tout ça. Et ça, ça passe par des ministres qui viennent rendre des comptes devant le Parlement.
5: S'il donne son feu vert, le Sénat pourrait lancer cette commission dès septembre. En attendant, le Premier ministre Sébastien Lecornu présidera ce lundi une cellule interministérielle de crise au sujet de ce piratage à grande échelle.
3: Après quelques jours de trêve estivale, les partis politiques et leurs candidats à l'Élysée s'apprêtent à faire leur rentrée. Le coup d'envoi sera donné jeudi avec l'ouverture des journées d'été des écologistes à Grenoble où Marine Tondelier prononcera un discours le soir même. Allez, on finit par les sports. Les championnats d'Europe de natation d'abord, ils ont pris fin hier soir et à l'heure du bilan, la Grande-Bretagne l'emporte avec 14 médailles dont 8 en or. De son côté, l'équipe de France repart avec 11 médailles dont 4 en or. Son dernier titre est revenu à Lyon-Marchand dans une finale du 400 mètres nage libre qu'il a survolé. Christophe Diremzian.
7: Et dire qu'il s'essayait seulement à cette épreuve dans un grand championnat. Coup d'essai, coup de maître, Léon Marchand transforme tout en or, aussi bien sur le 200 mètres papillon où il était attendu, que sur ce test sur 400 mètres, réussi en 3 minutes 43 secondes et 14 centièmes et qui lui donne des idées.
8: Je pense que j'ai trouvé mon truc en vrai, en vérité. J'ai bien bossé ces deux dernières années sur ma technique, sur la puissance, sur mes bras, sur la façon dont je faisais mes battements aussi. Et là, c'est un peu une récompense de ce que je fais. Je vois que je suis dans la bonne direction. 3,43, c'est pas encore le top mondial. Il faudra que je m'améliore encore un peu. Mais ouais, c'est vraiment une course que j'aime, donc je pense que je vais continuer là-dessus.
7: Arrivé physiquement diminué sur ces championnats, le Toulousain en ressort encore plus fort vis-à-vis de ses adversaires. Ces deux titres contribuent à placer la France dans le top 5 européen, comme l'a aussi fait Marie-Ambre Molu, sacrée sur 100 mètres d'eau, nouvelle record woman d'Europe en moins de 58 secondes et consciente d'avoir passé un cap.
9: Ça me donne de l'élan, voilà, ça me donne des idées en tête. C'est vrai qu'à un moment donné, je me suis dit, quand je nageais encore 59, je me suis dit, bon, il faut voir la réalité en face. Les meilleures mondiales, elles font 57. C'est le niveau que j'ai envie d'avoir. Il va falloir que je m'y rapproche le plus vite possible. Donc là, je suis contente, ça me met dans une bonne lancée et ça me permet de rêver plus grand.
7: Une star qui confirme une révélation ambitieuse des jeunes prometteurs. La nouvelle vague de la natation française s'est formée, prête à grossir dès les mondiaux 2027 et à déferler sur les JO 2028.
3: Christophe Diremzian, à tout à l'heure, 13h pour un nouveau journal. Dans les médias, Jack, dans les rues du Globe. Très bonne journée sur RFI.
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dans un volume indéfini, une boîte métallique ouverte côtoie une pince à linge.

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3: M comme mescaline. Connu sous le terme scientifique d'alcaloïde de la classe des phényléthylamines, est utilisé comme drogue hallucinogène, la mescaline peut être de provenance naturelle ou de fabrication synthétique. Nous retiendrons, pour l'heure, que malgré des effets physiques négatifs pour les êtres humains qui usent et abusent de cette substance, comme la baisse du rythme cardiaque, des dépressions respiratoires, voire de l'angoisse et de la peur, la mescaline tente et a tenté plus d'un écrivain, poète ou musicien célèbre, l'utilisant entre autres à des fins récréatives, voire pour l'exploration d'autres mondes, d'autres dimensions. Alors, la recherche par la mescaline, le savoir par la mescaline, l'aliénation par la mescaline, qu'en pense l'écrivain, poète, peintre belge d'expression française Henri Michaux?
4: Celui qui par la mescaline a été agressé, qui par le dedans, à l'état naissant et presque météoriquement, a connu l'aliénation mentale, qui, devenu soudain en mille choses impuissant, a assisté au coup de théâtre de l'esprit après quoi tout est changé, qui de façon privilégiée s'est trouvé à sa débandade et à ses dislocations et à sa dissolution, sait à présent. Il est comme s'il était né une deuxième fois. Combien souvent, en ces heures interminables, quoique courtes en vérité, de l'expérience du terrible décentrage, combien souvent n'a-t-il pas songé à ses frères, frères sans le savoir, frères de plus personne, dont le pareil désordre, en plus enfoncé, plus sans espoir, et tendant à l'irréversible, va durer des jours et des mois qui rejoignent des siècles, battus de contradictions, de tapes psychiques inconnues, et des brisements d'un infini absurde dont ils ne peuvent rien tirer. Il sait maintenant, en ayant été la proie et l'observateur, qu'il existe un fonctionnement mental autre, tout différent de l'habituel, mais fonctionnement tout de même. Il voit que la folie est un équilibre, une prodigieuse, prodigieusement difficile tentative pour s'allier à un état disloquant, désespérant, continuellement désastreux, avec lequel il faut bien que l'aliéné fasse ménage, affreux et innommable ménage. Quels sont les caractères de ce fonctionnement second, ses apports, qui, plus encore que les soustractions, les pertes, les déficiences et les détériorations, mènent à la pensée, à la conduite insensée? Voilà le sujet de la présente investigation.

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1: L'entretien qui suit a été enregistré le 28 mars 2009. 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
2: Des mots en liberté. Sortis de tout contexte de phrase, les mots sont-ils séduisants? Les mots vous inspirent? Une dizaine de mots proposés à Cédric. Bienvenue dans notre studio. Cédric, es-tu prêt?
3: Je suis prêt.
2: Eh bien, nous commençons. La récession.
3: Crise.
2: Oublier. Les galipettes.
3: Au lit.
2: L'islam.
3: Religion.
2: Rester jeune. Le service public.
3: TF1.
2: Da.
3: Oui.
2: Atlamont. La farine.
3: Boulanger.
2: La soumission.
3: Esclavage.
2: Gustave Parking.
3: Comique.
2: Merci Cédric.

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2: Chronique cinéma. Avec un film réalisé en 1945 par Raymond Le Boursier, Naïs. En fait, ce film fut presque entièrement tourné par Marcel Pagnol. Dans cette comédie dramatique, les interprètes principaux sont Fernandel, Raymond Pellegrin, Jacqueline Bouvier, Germaine Kerjean, Henri Poupon, entre autres. L'histoire de Toine, bossu au grand cœur, qui sauvera son ami d'enfance, Naïs, abandonné par un fils de famille. Dans l'extrait qui suit, retrouvons le grand Fernandel dans son volet sensible.
3: Enfin, il vaut mieux. Et comment ça, si ce que je me pense arriver, vous seriez sûr, ça vous appartient. Tandis que si Naïs reste ici, dans 3 mois, M. Rostin, peut-être vous n'allez pas le croire. Quoique, un enfant de Naïs et de Frédéric, on pourra le reconnaître du premier coup d'œil. Ce sera quelque chose à crever l'œil d'un borgne. Enfin, Mme Rostin, moi, je vous ai tout dit. Et puis, je ne veux pas trop insister pour vous emmener Naïs. Parce que le plus drôle, c'est que je l'adore. Oui, je l'adore depuis toujours.
4: Ne riez pas, Toine. Vous me faites de la peine.
3: Est-ce que j'aurais quand même bossé?
4: Pensez pas toujours à cette bosse. Vous en parlez beaucoup trop.
3: Et j'en parle beaucoup parce que je la remarque souvent. Si je veux dormir sur le dos, j'ai la tête en l'air comme les tortues. Les tortues, elles ont une chance. Elles sont toutes bossues, tandis que nous...
4: Mais vous, Toine, vous n'êtes pas une tortue. Et puisque vous avez confiance en ceux qui remplissent leur devoir de chrétien, pourquoi n'allez-vous pas vous-même à la messe? Vous y trouveriez de grandes consolations.
3: J'y allais quand j'étais petit. J'ai eu le premier prix de catéchisme.
4: Et maintenant, pourquoi restez-vous sur la place à m'attendre, au lieu de venir prier avec nous?
3: Parce que depuis que j'ai compris ma bosse, j'ai plus voulu aller à l'église.
4: Compris votre bosse?
3: Je vais vous dire, Madame Rostin. Quand j'étais petit, mes parents m'adoraient. Et surtout ma grand-mère. J'étais déjà comme je suis, naturellement. Moi, je ne savais pas. Enfin, je veux dire, je ne savais pas la différence qu'il y avait avec les autres. La bosse, c'est traître. Ça vous vient par derrière, on ne la voit pas. Chez les paysans, il n'y a pas d'armoire à glace. Et on ne se voit que dans les yeux de sa mère. Naturellement, on s'y voit beau. Un jour, un voisin qui était très gentil m'a dit « Oh !» Le joli petit bossu. Alors j'ai demandé à ma grand-mère, qu'est-ce que c'est un bossu? Alors elle m'a dit, c'est vrai que tu es un joli petit bossu, parce que tu es un peu le doron. C'est parce que tu n'es pas comme les autres, qu'on t'aime beaucoup. Alors, je lui ai dit, mais qu'est-ce que ça veut dire un bossu? Alors elle m'a chanté une vieille chanson. Je ne me rappelle pas la musique, mais les paroles, ça disait comme ça. Un rêve m'a dit une chose étrange. Un secret de Dieu qu'on n'a jamais su. Les petits bossus sont de petits anges qui cachent leurs ailes sous leur pardessus. Voilà le secret des petits bossus. C'est joli. Moi, j'y ai cru jusqu'à 10 ans. Je croyais que les ailes m'ont poussé. Alors souvent, ma grand-mère, elle me chantait la chanson qui était beaucoup plus longue que ça. Seulement les grand-mères, Madame Rostin. C'est comme le mimosa. C'est doux. Et c'est frais. Et c'est fragile. Un matin, n'était plus là. Le boss. Et une grand-mère.
0: Pas très bien, chante. Mais un petit bossu, il a perdu sa grand-mère. C'est un bossu tout court.
5: C'est bête quand même de pleurer comme ça devant le monde. C'est bête.

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Et on n'a personne. Et on ne possède rien. Et on parcourt le monde avec une malle et une caisse de livres. Et somme toute, sans curiosité. Quelle vie est-ce donc là, sans maison, sans objet de famille, sans chien? Si du moins on avait ses souvenirs, mais qui en a? Si l'enfance était là, mais elle est ensevelie, peut-être faut-il être vieux pour pouvoir atteindre tout cela. Je pense qu'il doit être bon d'être vieux. Rainer Maria Rilke.

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2: Votre couleur devrait rester aussi naturelle que la nature l'a voulu. Dans une collection de DVD en version remasterisée. Oubliez vos cheveux blancs ou changez de couleur.
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4: Avant d'aller au shopping, je fais toujours ma liste de courses. Mais cette fois-ci, j'ai décidé de mettre sur papier la liste des fois où j'ai eu l'air le plus cool. En numéro 1 arrive la fameuse fois où j'ai pris une pause quasi messianique au sommet d'un volcan, bras en l'air vers le ciel à contre-jour. C'était du velours. Tous les photographes m'ont matraqué avec leurs objectifs. Objectif, soirée diapo, sublime cliché, une apparition. Alors qu'en fait, si je prenais cette pause, c'est parce que j'avais beaucoup couru et donc j'avais beaucoup transpiré. Donc j'avais un splendide aigle en sueur sur mon t-shirt. Et en dessous de mes bras, c'était pas beaucoup plus sec. Donc je voulais un peu sécher avant de redescendre. Au top de mes images cool. Et le numéro 2 est pas mal non plus. Le numéro 3 est bien sympa. Et le numéro 4.
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Babil varié, caractérisé par l'alternance de deux notes sonores et graves, qui reviennent souvent. Phrases courtes et espacées, celles de la sous-espèce orientale étant cependant plus longues et riches.

Est-ce une histoire d'influence, de sensibilité, de préférence ou d'un simple bon sens, d'une logique? Les tempos trop répétitifs apportent-ils quelque chose à l'être humain ?

Les tempos trop répétitifs expriment le cœur de l'être humain, la matérialité, une sorte de compression de son. Au contraire, les sonorités douces, planantes, apaisantes évoquent des espaces, des dimensions, tout ce qui nous entoure et qui est illimité, à l'image insaisissable de l'esprit.

Et c'est avec cette très belle chanson de Jean-Philippe Goud que se termine cette émission anachronique préparée par Henri Dieudonné Parjus et Charles Hemel. Auparavant, vous avez été sous influence des chansons et musiques de La Rue qu'est à nous, Bacchanal Intruder, les Beatles, Skeletons, June Gloom, l'orchestre de chambre Ad Libitum, Jeanne Chéral, Dylan Municipal, Eddy, et donc, juste un instant, Jean-Philippe Goud. Vous avez croisé les textes d'Henri Michaud et de Rainer Maria Rilke. Nous avons eu plaisir à accueillir dans notre émission pour leur lecture Tangioval, Christian et Michel, Cédric pour recueillir ses mots en liberté et Marielle afin de partager avec elle sa connaissance parfaite de la fauvette Orphée. Enfin, nous vous avons proposé un extrait de l'excellent film de Raymond Le Boursier, Naïs. Nous terminons cette émission anachronique par un conseil

0: du grand acteur humoriste, écrivain et réalisateur Jean-Yann, qui nous rappelait...
1: On y va tout de suite.
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0: viens voir là.
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Ce concept audacieux et résolument moderne explique que Jacques Chirac soit président de la République, alors que moi je reste un pauvre plumitif, pour ne pas dire un piètre plumier.

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J'ai fait un rêve quand j'étais gamin. Tout commence au-dessus de la nature et des champs en Auvergne. C'est la fin de l'été, été indien. Les champs sont dorés. Et je suis une espèce d'oiseau de proie. Je suis dans sa vue en tout cas. Et je survole les champs à une haute altitude. Et puis à un moment donné, je vois un petit cabanon de pierre, un truc de paysan où ils laissent leurs outils. Et je me mets à décrire des cercles autour, comme si jamais c'était une proie, comme font les oiseaux de proie, quoi. Et puis, à un moment donné, du coup, je fonds dessus à toute vitesse. Et au moment de l'impact entre mon bec et le cabanon, d'un seul coup, ça switch et je me retrouve à me voir à la troisième personne en train de tomber au ralenti au-dessus de mon lit.

Et là, je m'assois au bord de mon lit. Et en fait, dans ma chambre, il y avait une forme de rideau. Il n'y avait pas de porte. C'était une vieille maison en Auvergne. Et de l'ombre de ce rideau se mettait à... Je voyais deux yeux rouges en train de s'illuminer. Et il y avait un énorme chien noir, une espèce de loup chien noir qui sortait. Et qui avançait en marchant doucement vers moi. Et qui s'asseyait juste devant moi avec l'air de se questionner, on fait quoi maintenant ?

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9: 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À chaque fois, elle en est sortie pétée. La réponse, c'est la fraction, c'est la récrimination. Et vive la quête.
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2: Les déchets dans le Royan-Vercors, c'était le fil rouge de cette soirée spéciale Poubelle la vie à la médiathèque de Saint-Jean-en-Royan, le jeudi 13 juin 2024. Au programme, vernissage de l'exposition d'affiches du street artiste Kobe, réalisée avec des élèves et des habitants du territoire pour sensibiliser au tri des déchets. Présentation également de l'orchestre d'objets recyclés par des élèves de Saint-Jean-en-Royan, les Bruitels avec la compagnie Bigre. Et enfin, découverte du déchet libéré, le petit

0: poubelle, puisque les déchets envahissent aussi le Royan-Vercors, comment peut-on d'abord bien les gérer, mais également comment en réduire l'impact et le volume. Avec nos différents invités et avec le public présent, nous avons débattu des aspects pratiques de la gestion des déchets existants, mais également donc des différentes manières de les limiter et ou de les réutiliser. On parle donc notamment de réemploi, d'économie circulaire ou encore de surconsommation. On écoute.
1: Poubelle la vie, notre soirée débat sur Radio Royan-Vercors se poursuit. Après un premier plateau, on entre sur le deuxième plateau. On parlait plus spécifiquement de la gestion des déchets dans le Royan-Vercors avec donc de nouveaux invités, notamment Hervé Gontier, donc l'élu responsable des services techniques de la CCRV, la Comcom, comme on plus communément appelé. Pierre-Yves Palermo, qui est le directeur des services techniques. Kelly Leroy, salarié du bruit du placard, la recyclerie de Saint-Laurent-en-Royans, et Laurent Guillaume, qui est bénévole de la piste recyclable, la recyclerie de la Chapelle. On a commencé à poser les enjeux tout à l'heure. Un constat, le Royan-Vercors n'échappe pas à une tendance nationale, globale. Il y a beaucoup de déchets. Et peut-être pour démarrer, Hervé Gontier, on en a parlé avec la rédaction éphémère quand on s'est vu pour préparer le déchet libéré. Mais un constat, c'est que dans les poubelles grises, en Royan-Vercors, on trouve surtout des déchets qui ne devraient pas y être, en fait.
2: Oui, il y a au moins presque 50-60% des déchets qui ne devraient pas y être, bien sûr. Ce que je voulais rectifier, oui, je suis... en charge de la collecte et la valorisation des déchets.
1: D'accord, alors autant pour moi, désolé.
2: Oui, dans ces poubelles grises qui vont bientôt disparaître sur notre Royan-Vercors, il y a beaucoup trop de déchets qu'on pourrait recycler. Donc nous allons passer à une modernisation de la collecte et une valorisation plus accrue de nos déchets. Donc, on a commencé par le Vercors. On passe dans chaque mairie, on s'adapte aux mairies. Nous allons créer plus de points d'apport volontaires et supprimer les bacs gris qui sont isolés, ce qui nous coûte en collecte et surtout, question de facilité, les gens jettent tout et n'importe quoi dedans.
1: Alors, si j'ai bien compris, ça va commencer sur le plateau, dans le Vercors, hein, c'est ça, ce redéploiement des poubelles grises?
2: Voilà, pour l'instant, on y met en place avec les mairies. Ça va être effectif à partir du mois de septembre-octobre.
1: Alors, il n'y a pas un risque là que ça va un peu râler, parce que les gens sont habitués à avoir leurs poubelles grises pas loin de chez eux?
2: Bien sûr, mais je crois que si on veut réduire nos déchets, réduire la pollution qu'on génère tous les jours... il va falloir passer par là. Mettre des points d'apport de partout, c'est compliqué, c'est coûteux. Et puis on va travailler avec les mairies pour faire des soirées, pour expliquer aux gens le pourquoi du comment. La modernisation, ça sera inévitable.
1: La logique, c'est pas d'embêter les gens, c'est de les inciter à aller dans des endroits où ils auront tout à la fois, c'est-à-dire l'endroit où on met sa poubelle.
2: Voilà. Les PAV, les points d'apport volontaires, seront équipés de toutes les colonnes de tri.
1: D'accord.
2: Il y aura bien sûr à côté des colonnes pour les déchets alimentaires, mais voilà, il va falloir attendre à ce que ça commence à diminuer sérieusement.
1: Alors tout à l'heure on parlait de la redevance, hein, c'est ce qu'il faut payer pour. On le disait, il y a cette tendance à se dire j'ai payé, alors maintenant j'ai pas envie de m'embêter à trier.
2: Oui, c'est faire un raccourci. Mais de toute façon, déjà à la base, si tout le monde paye, ça serait bien que tout le monde paye sa redevance, parce qu'il y a encore des gens qui trouvent toujours des filons pour ne pas payer leur redevance. Bon, on a nos secrétaires qui font le travail de chaque année. Il faut remettre à jour les fichiers, il faut ça demande un boulot extraordinaire. Qu'est-ce qu'on peut dire sur la redevance? On n'a pas bien de moyens de... Hormis la redevance, la taxe, hormis la redevance que chacun paye, on n'a pas d'autre levier.

0: pour comme recette. On a 75% est issu de la redevance ordures ménagères et les 25 autres, c'est ce qu'on arrive à revendre les collectes de déchetterie, c'est ce qu'on arrive à revendre. Voilà. On a les éco-organismes aussi qui nous soutiennent. Mais voilà, ça représente que 25% de...
1: Ce que les gens n'ont peut-être pas compris toujours, c'est que ce qui coûte le plus cher, en fait, c'est ce qu'on met dans la poubelle grise. Alors que si on le met dans la poubelle de tri, ça coûte moins cher à la communauté de communes.
0: Oui, ça coûte moins cher et c'est recyclé.
1: Oui. Voilà. Donc il y a un double intérêt. C'est recyclé
0: intérêt, voilà.
1: Et ça coûte moins cher. Ouais.
0: Exactement.
1: Merci. Pierre-Yves Palermo, ça fait pas mal d'années hein, que vous suivez ce dossier, entre autres. Hein, Vous nous expliquiez que ben la tendance quand même c'est une augmentation constante hein, du volume, donc il faut agir. Ça pousse fort et ça vient pas évidemment de la Comcom, c'est une tendance nationale qu'il faut gérer localement.
2: Le déchet en lui-même, l'homme a toujours produit du déchet. Hein. D'ailleurs, les archéologues aujourd'hui s'émerveillent des déchets de nos ancêtres, hein, et pas d'autre chose. Sauf que le déchet devient de plus en plus complexe en réalité. Et plus il est complexe, plus il est cher à traiter et plus il est dangereux à traiter. Et aujourd'hui, on est dans une société de consommation avec beaucoup de produits différents, avec des matériaux différents et avec énormément d'emballages. Donc aujourd'hui, c'est la quantité de déchets qui est compliquée à gérer au niveau, c'est même pas national, c'est au niveau mondial. Et la problématique, de toute manière, pour notre territoire comme pour le reste, c'est effectivement de récupérer tout ce qui est récupérable et de limiter au minimum ce qu'on appelle les ordures ménagères résiduelles, qui sont quelque part du déchet ultime, dont on ne peut pas, pour le moment en tout cas, en tirer, je dirais, une ressource. Parce que par définition, un déchet, c'est simplement un objet dont on n'a plus besoin. Mais le déchet pour quelqu'un d'autre, ça peut être une ressource et pas forcément un déchet. Voilà.
1: D'accord. Il y a des nouvelles réglementations là qui sans arrêt. Mais alors il y en a une là qui s'applique depuis janvier, qui concerne les biodéchets et qu'on retrouve aussi toujours dans la poubelle grise. Hein. C'est partie du volume de ces choses qui ne devraient pas se trouver là. Alors, et là, il y a une politique en œuvre avec des choix qui ont été faits à la Comcom là-dessus.
2: Alors effectivement, depuis le 1er janvier 2024, les biodéchets doivent être séparés de ce qu'on appelle donc les ordures ménagères résiduelles, donc la poubelle grise, les bacs gris que nos administrés connaissent bien. Ça veut dire qu'il faut forcément trouver une solution pour les retirer de ces bacs gris. On avait le choix entre deux options, soit mettre en place une collecte spécifique pour récupérer ces déchets. Donc une collecte spécifique, ça veut dire de nouveaux bacs, ça veut dire de nouveaux véhicules, ça veut dire finalement de nouveaux coûts de fonctionnement et d'investissement qui sont quand même conséquents pour un service qui ne s'améliore pas forcément pour l'habitant. Et ça veut dire aussi trouver une filière agréée pour les biodéchets. Or, pour l'instant, au niveau départemental, donc ce qui est le plus proche de nous, on n'a pas forcément de filière agréée pour l'instant. La deuxième option, c'était de pouvoir traiter le plus proche de la source de production ces déchets. En l'occurrence, ça veut dire de pouvoir composter à la maison. Donc ça fait déjà plus de 4 ans qu'on travaille sur un projet de compostage dit collectif. On a ce qu'on appelle le compostage individuel, qui est les composteurs que les gens peuvent acheter dans le commerce ou par le biais de la communauté de communes pour pouvoir faire leur propre compost, voire même construire leur propre composteur. Hein, c'est pas du tout interdit, au contraire. Et on a aussi de l'habitat un peu plus dense, qui n'a pas forcément de jardin, ou des personnes qui ne veulent pas forcément de composteur chez eux et pour lequel on développe toute une série de points de composteurs collectifs où ils peuvent amener leurs biodéchets. Donc là, je parle essentiellement des ménages. Pourquoi ? Parce que en fait, notre mission à nous, communauté de communes, c'est la collecte des ordures ménagères. On dit même ordures ménagères et assimilées. Et on, par contre, on récupère, nous, aujourd'hui, ben, des déchets aussi de professionnels au sens large. Donc, ça concerne pour les biodéchets aussi les restaurateurs, les hébergeurs, etc. Sauf que tout le monde, d'après la loi, et les professionnels compris, donc, doivent trouver une filière, doivent développer leur filière pour éliminer ces biodéchets. Donc, c'est pas forcément à la communauté de communes de développer cette filière. En l'occurrence, mais on peut nous les accompagner pour les conseiller, pour les orienter sur ces solutions-là. Quoi.
1: Alors, il y a d'autres acteurs effectivement qui sont confrontés à cette ce volume de déchets qui déferle sur le Royan Vercors. Hein. C'est les recycleries, notamment. Kelly Leroy, donc salarié du Bruit du Placard. Voilà, ça c'est aussi, vous n'êtes pas gestionnaire de déchets, mais de fait, c'est le cas.
3: Nous sommes spectateurs d'une grande consommation de vêtements principalement. Chaque semaine, on reçoit des vêtements en énorme quantité. Et on constate également que ce n'est pas forcément nos clients. Donc ça veut dire que ceux qui déposent leurs vêtements ne viennent pas consommer chez nous. Donc... ça veut dire qu'ils consomment d'autres vêtements refabriqués, pas de la seconde main. Enfin, principalement, ce qui vient chez nous, ce ne sont pas nos clients.
1: Mais c'est impressionnant quand on vient vous rendre visite dans des locaux assez exigus. Vous gérez un volume de vêtements dingue. Il faut mettre des cartons pour la collection hiver, la collection été, en fait.
3: Ah oui.
1: C'est sans fin.
3: Oui, oui, on fait des partenariats avec des friperies pour essayer de faire tourner, mais même en faisant les partenariats, on croule sous les vêtements. Principalement.
1: Et là, ça serait quoi le message à faire passer ?
3: De consommer seconde main, venez à la recyclerie. En plus, on fait du tri. Enfin, les vêtements sont bien triés, justement. On en a des quantités pour, malheureusement, faire du tri drastique. Donc, oui, seconde main.
1: Il y a encore des préjugés à lever là-dessus ?
3: Ah oui, oui, oui. Ma fille a 12 ans, elle est au collège. Elle a honte de dire que sa mère travaille en recyclerie ou que ses vêtements viennent de la recyclerie, parce que c'est pas dans la tête des jeunes, c'est pas la mode, c'est moche. La recyclerie, elle est moche en plus. Tout est de récup. C'est pas Pimki, quoi. Et voilà, c'est ça. Et voilà, on en est là. Oui, donc je pense que c'est aux parents aussi de nous visiter avec leurs enfants aussi pour les sensibiliser, déjà.
1: Parce qu'en fait, il y a plein d'objets, des vêtements, mais pas
3: et plein d'autres
1: très bon
3: choses.
1: Très
3: on
1: bon
3: a
1: état.
3: Des livres, on a vraiment de tout, quoi, vraiment de tout. Et ouais, de tout, des jouets, des livres, de la vaisselle, des meubles... De tout. Il y a de quoi faire et on trouve des trésors, de beaux trésors à la recyclerie.
1: Laurent Guillaume, alors j'imagine qu'à la chapelle en Vercors, il y a beaucoup de vêtements aussi et pas que, et les problématiques.
4: Les vêtements, c'est numéro 1. Numéro 2, c'est tout ce qui est vaisselle. Non, tout ce qui est bouquin. Et troisième, vaisselle, cuisine. C'est trois gros postes. Mais les vêtements, c'est 4-5. En termes de volume, c'est énorme. En termes d'arrivage, de départ, d'essayage, de tri, pour nous, c'est compliqué. Et on trie, c'est-à-dire qu'on garde que ce qui est bien à revendre. Le reste redescend via le relais, donc notamment à la Croix-Rouge. C'est des volumes énormes, énormes, énormes. Et ça n'arrête pas. Et alors, il y a les vêtements et les chaussures. Pareil, les chaussures, ça prend de la place. Et voilà. Donc, on gèle vraiment ce qui est pur métable, mais honnêtement, on a des choses incroyables qui nous arrivent, de qualité, et ça butine dans tous les sens à l'arrivée et au départ.
1: Alors, à la Chapelle en Vercors, vous êtes une association, hein, comme à Saint-Laurent, et vous avez fait le choix du bénévolat. C'est les bénévoles qui font tourner la maison.
4: Une association qui a été créée en 2015. On a un petit bureau, un petit conseil d'administration, on est 18, et on doit être, si on compte tous les gens qui tournent année par année, à peu près 25-30. Et c'est très court parce qu'on ouvre deux fois par semaine, et on a, voilà, c'est toujours les mêmes, mais c'est un gros boulot. Mais c'est un lieu de rencontre, un lieu social, vraiment bien, quoi.
1: Donc vous faites un travail d'intérêt public et qui est connecté d'ailleurs avec d'autres des institutions. Je pense aux déchetteries. Vous travaillez avec eux. Alors parfois c'est simple, parfois un peu plus compliqué.
4: La déchetterie, on y va déjà pour le surplus parce qu'on a des 5-6 bacs qui partent soit deux fois, soit une fois par semaine qu'on emmène là-bas. On a un grand conteneur qui nous permet de stocker beaucoup de livres. Quelques petits meubles. Les livres partent deux fois par an à peu près à Saint-L'Ermitage. Là, c'est encore un circuit Croix-Rouge. Parce que les bouquins, c'est pareil, c'est énorme. Mais là, alors, on a 4-5 personnes qui sont spécialisées, qui les trient, qui en gardent. Mais bon, on en fait repartir quand même beaucoup. Dans le conteneur, on a également des meubles ou des objets en attente qu'on récupère parce qu'on a un souci de place au bout d'un moment. On a deux locaux, un pour les petits objets et un pour les gros meubles, mais il faudrait beaucoup plus de place pour être à l'aise. Tous les deux ans, on restructure, on refait des étagères, on essaye de ranger parce qu'il y a des jours où il y a des dizaines et des dizaines de personnes dans la déchetterie, plus nous, c'est une vraie ruche, quoi. Voilà, et donc effectivement, déchetterie, moi en plus je m'occupe beaucoup des poubelles, donc de tout ce qu'on jette, donc c'est souvent moi qui vais porter, donc avec les collègues de la déchetterie, là, ça permet de d'échanger.
1: D'accord. Clélie Leroy, peut-être, quel serait le message à faire passer aux gens qui vont à la déchetterie aussi
3: Oui, nous, on constate qu'il y a énormément de gens qui vont à la déchetterie, donc pour y jeter des déchets, mais qui n'ont pas forcément le courage de sortir ce qui pourrait être réutilisé et de déposer chez nous alors qu'on est à 1 km de la déchetterie. En fait, ils passent pas d'abord par chez nous, alors qu'ils passent devant chez nous. Alors quand nous, on est sur la déchetterie, on leur explique en fait, passer par chez nous, parce que nous, on prend les trucs des coffres ou ils nous ont fait un espace de réemploi, mais qui ne suffit pas, parce que quand nous, on y est, mais on ne peut pas y être tout le temps. Et quand on y est, on se rend compte que les gens, oui, jettent ce que nous, on pourrait vendre à la déchetterie, à la recyclerie. Et donc, oui, le message, c'est passer par la recyclerie avant d'aller à la déchetterie si des objets sont en état pour servir à d'autres, en fait, tout simplement.
1: Laurent, un dernier mot ?
4: Oui, juste dans ce sens-là, c'est que nous, on a une petite spécialité, c'est les vies de maison. Et ça m'est encore arrivé ce matin, des gens qui amènent des choses, ils disent, au fait, moi, j'ai une maison avec plein de meubles, etc., que j'ai récupéré parce que, voilà, soit j'ai acheté, soit quelqu'un est décédé. Et c'est vrai qu'on est équipé avec des véhicules, des remorques, et qu'on va très souvent récupérer beaucoup de choses. On récupère tout ce qu'on peut, nous, recycler, réparer et revendre, et on file aussi un coup de main, des fois, pour emmener à la déchetterie, pour aider les gens à vider leur maison. Et ça, c'est très fréquent. Et voilà.
1: Alors le sujet est très vaste et notre séquence très courte, mais c'est la règle du jeu. Et donc on passe aux questions du public. Il y aura un troisième plateau où on pourra continuer évidemment à aborder tous les enjeux.
5: Bonsoir. Donc vous avez évoqué les liens que vous avez avec la Croix-Rouge. Si j'ai bien compris, les objets qui ne peuvent pas être vendus sont récupérés par la Croix-Rouge. Alors j'aurais aimé savoir. Non, c'est pas ça.
4: Ce qui est récupéré par la Croix-Rouge, enfin en tout cas chez nous, c'est les bouquins, mais la Croix-Rouge lointaine, c'est un gros flux, et les vêtements par contre, qui redescendent via le relais à Saint-Jean, à la Croix-Rouge.
5: D'accord. Et la Croix-Rouge en fait quoi ?
4: La Croix-Rouge, il y en a ici qui pourraient mieux répondre que moi. Voilà. Non, globalement, nous, on essaie, pour pas faire un double tri, l'armoire relais, de mettre un signe qui montre que c'est des chiffons. Et s'il n'y a pas marqué chiffon, c'est des habits qui peuvent être, ou des chaussures qui peuvent être repris par la Croix-Rouge et vendus aussi en bas dans leur vestiboutique. Voilà.
5: Et qu'est-ce qu'il advient de tous ces objets justement que vous n'arrivez pas à vendre, ou bien des chiffons ? Qu'est-ce que ça devient ?
4: Alors le chiffon de ce que je sais, allez-y, madame.
6: Donc donc pour la Croix-Rouge, donc il y a quand même des conteneurs différents entre le relais et la Croix-Rouge. Le relais, donc, vous pouvez mettre dans les conteneurs marqués relais des tissus qui après sont réemployés pour fabriquer tout ce qui est isolation, etc. Ça, c'est le relais. Par contre, à la Croix-Rouge, nous, quand on vide les conteneurs Croix-Rouge, donc on retrie tous les vêtements. Et donc, les vêtements qui vont au chiffon sont revendus au poids. Et donc, ils sont pareils réemployés, retriés, etc., par une industrie. Et donc, nous, donc, c'est ce qui est vendu. Donc, et ça va à la Croix-Rouge après au niveau financier. Mais c'est vrai que nous, on ne, à Saint-Jean, donc, on ne récupère pas les objets. On dit toujours aux gens, mais il y a une recyclerie, soit à la Chapelle, soit à Saint-Laurent. Nous, on ne récupère pas les meubles parce qu'on n'a pas la place. Mais tous les vêtements que l'on récupère éventuellement de la Chapelle en Vercors, qui sont retriés encore chez nous, sont vendus à la Vestiboutique, voilà, deux fois par semaine, voire trois fois par semaine à la Vestiboutique dans Saint-Jean.
1: Une autre question.
7: Oui, vous avez parlé des déchets ménagers. Est-ce que vous pouvez dire un mot sur les déchets non ménagers, c'est-à-dire professionnels ou industriels ?
2: En ce qui nous concerne, donc nous, on récupère les déchets des professionnels qui sont assimilables à des déchets ménagers. Quand on a des déchets spécifiques sur des métiers particuliers, si on prend par exemple tous les métiers d'activité de soins, les médecins, les vétérinaires, les infirmières, donc c'est des déchets qui ne sont pas assimilables à des déchets ménagers. C'est des déchets spécifiques pour lesquels ils doivent avoir une filière agréée. Donc ça, après, ils ont leur propre filière. Vous avez la même chose pour donc tout ce qui est déchets spécifiques à des professionnels. Par contre, nous, effectivement, en déchetterie, on va récupérer des déchets de professionnels, des déchets de bâtiments, construction, des déchets dits dangereux, donc peinture, phytosanitaire, base acide, etc. Ça, on les récupère pour le compte des professionnels, puisqu'ils payent une redevance... qui leur donne accès aux déchetteries du territoire.
8: Là, vous parliez vraiment de déchets. Je réitère un petit peu la question en posant la question de... Je trouve dommage sur le territoire, il n'y ait pas de matériothèques, comme on les appelle. Parce que là, pour le coup, au niveau des déchets professionnels, justement, il y a énormément de choses qui pourraient être récupérées. Je tenais à soulever aussi que, en fait, les recycleries répondent à deux problématiques qui sont aussi de répondre à une certaine précarité chez certaines personnes et que ça permet d'avoir des produits abordables. De la même manière, les matériothèques peuvent le faire. Voilà, je trouve ça dommage. Je crois qu'il y avait un projet à un moment donné, ça a été un peu avorté depuis, mais en fait, la grande question est toujours d'avoir de l'espace pour stocker. Hein, voilà, tout le monde essaye de pousser les murs pour faire des choses. Mais bon, les matériothèques, on a la toute première qui s'était créée à Romans, je crois que c'était la première de France. Et en fait, ça serait bien que ça se développe un petit peu plus partout. Voilà. Je ne sais pas s'il y a un projet en cours, ou en tout cas, voilà. Mais moi, j'ai un peu cette question de est-ce qu'il y a cette volonté de développer des espaces pour que cette façon de recycler soit un petit peu plus élargie.
2: Alors, en ce qui concerne cet aspect-là, moi, ça fait plus de 20 ans que je travaille dans le monde du déchet. Pour notre territoire, ce que je peux vous dire, c'est que on a des projets. On peut pas tout mener de front, c'est évident. Là, on est sur un projet de modernisation de la collecte, comme l'a expliqué Hervé Gontier tout à l'heure. Il y a des besoins sur la déchetterie de Saint-Laurent pour des mises aux normes, pour un fonctionnement un peu plus optimal. Et la déchetterie qui existait peut-être il y a 20 ans, même 15 ans ou 10 ans, aujourd'hui, les surfaces qui sont disponibles sont totalement insuffisantes pour traiter au moins nos obligations. Donc évidemment, la question du réemploi, au sens large, que ce soit matériothèque ou recyclerie, se pose sur tous les territoires, y compris le nôtre, même si on est quand même très bien doté au niveau recyclerie. Il faut qu'on s'améliore au niveau des relations, en fait, entre les actions qui viennent d'associations, comme celles qu'on a sur le territoire, et les actions de la collectivité, de l'interco. Matériothèque, à terme, nous aussi, on souhaiterait pouvoir développer ça. Hein, ce serait super de pouvoir. Après, ça demande des moyens financiers, ça demande une organisation particulière. Et pour l'instant, encore une fois, on traite ce qui est prioritaire, ce qui est obligatoire en ce qui nous concerne, et il faudra forcément qu'on arrive à des solutions comme ça. Il faut savoir quand même qu'aujourd'hui, le monde des déchetteries, donc le monde des déchets, vit quand même une nouvelle révolution, entre guillemets. On en a eu une au début des années 90, fin des années 90, avec la mise en place du tri. Aujourd'hui, c'est les déchetteries qui se développent de plus en plus, puisqu'il y a des filières, on appelle les REP, qui se développe de plus en plus sur les déchetteries pour récupérer de nouveaux flux. C'est-à-dire que tout ce que vous payez aujourd'hui quand vous achetez un téléphone, vous payez une écotaxe qui permet en fait de financer tout un réseau de récupération pour récupérer ces déchets électroniques, les traiter par des organismes agréés, recycler le maximum que l'on puisse faire. On a eu la même chose qui s'est développée sur le mobilier. Et actuellement, nous on a mis en place récemment la filière qui concerne les jouets, jeux et jouets. La filière qui concerne tout ce qui est objets de jardinage, et notamment les thermiques, et va venir, même si ça se met en place doucement, sur des sites de professionnels, tout ce qui concerne les déchets bâtiments. Alors on est bien d'accord que là-dessus, c'est des filières pour évacuer, on va dire, les déchets, donc ceux dont on n'a plus besoin, qui n'est plus fonctionnel, qui n'auraient pas leur place en recyclerie. Donc, par contre, nous, on considère que c'est quand même important, plutôt que de le jeter dans ce qu'on appelle les encombrants. Pour nous, les encombrants, c'est l'équivalent des bacs gris que vous avez pour vos déchets classiques, quoi. C'est-à-dire, c'est ce qui coûte le plus cher, c'est ce qui est le plus taxé, et c'est là où il y a encore et toujours des choses à récupérer.
1: Et c'est ce qui va être enfoui.
2: Et c'est ce qui va être enfoui.
1: Je suis désolé pour l'exercice extrêmement contraint, le temps, mais encore une fois, on a un troisième plateau qui va nous permettre de développer la question du réemploi et de l'aspect systémique de toute cette histoire, c'est-à-dire comment on fait peut-être pour faire moins de déchets, tout simplement aussi. Je vous remercie pour...
2: Merci.
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2: Vous êtes toujours dans l'émission Aura des Pâquerettes, l'émission qui prend de la hauteur en Auvergne-Rhône-Alpes. Ce rendez-vous mensuel vous est proposé par les radios réunies au sein de notre fédération Aura FM et vous invite à découvrir les initiatives locales et les acteurs de chacun de nos territoires. Et ce mois-ci, l'émission est réalisée par Radio Royan-Vercors. Nous poursuivons donc le débat sur la gestion des déchets dans le Royan-Vercors à l'occasion d'une soirée spéciale Poubelle la vie qui s'est déroulée à la médiathèque de Saint-Jean-en-Royan le jeudi 13 juin 2024. L'une des tables rondes animées par le journaliste Michel Guéraud en résidence sur le territoire début 2024 et en collaboration avec Radio Royan-Vercors portait sur les différentes manières de limiter et de réutiliser nos déchets. On parle réemploi, économie circulaire ou encore surconsommation. C'est parti.
3: Poubelle la vie, grand sujet, vaste sujet avec un océan de déchets qui déferle sur le Royan-Vercors comme sur toute la France. Il fallait au moins trois plateaux pour arriver à endiguer, effleurer le sujet. Et donc on arrive sur le troisième et cette fois-ci pour débattre de sobriété, de réemploi, de prévention, de surconsommation, de tout ce qu'on veut, avec nous ce soir Bruno Ré, citoyen fondateur du collectif Les Déchénérés du Royan-Vercors. Vercors et puis aussi bénévole à la recyclerie de Saint-Laurent-en-Royans. Mathieu Avon, réparateur d'outils et machines pour Technique au Parc et qui anime aussi des ateliers de réparation à Saint-Laurent notamment. Amandine Louis, chargée de prévention et de valorisation des déchets à la Comcom, la CCRV, et Laurine Vignon, technicienne collecte et valorisation des déchets, toujours à la CCRV. Donc Bruno, peut-être pour démarrer, les déchénérés, voilà, c'est cette habitude, ça devient presque une habitude maintenant, c'est pour la troisième année, le 1er mai, un stand avec des objets glanés.
4: Alors ça fait trois ans que, moi j'aime bien courir le matin. Et en courant le matin, il y en a qui calculent les distances et les calories. Moi, c'est le nombre de poubelles que je fais, que j'ouvre. Et puis, je constate quoi ? C'est que je pense qu'on n'a pas une seule poubelle du territoire qui respecte ce qu'elle devrait être. C'est-à-dire recueillir des objets ordures ménagères, leur fonction première. Et donc, qu'est-ce que je trouve ? Ça étonnera personne. C'est des emballages, du carton, de la bouteille de verre, tout ça. Mais surtout, c'est aussi énormément d'objets divers et une grande partie de ces objets, des fois on n'a pas le temps, on va les collecter, on va les stocker et on va les proposer lors d'un vide-grenier. Enfin, il y a un vrai vide-grenier à Saint-Jean le 1er mai et nous, on fait un vide-poubelle, c'est-à-dire qu'on prend un stand et tout ce qu'on vend, c'est uniquement des objets qu'on a sortis des poubelles. Les prix sont libres et ça fait deux années qu'on le fait. On récolte à peu près 300 € à chaque fois qu'on va reverser à des associations locales. Et en fait, on est étonné de parce que les poubelles recèlent de trésors. Concrètement, c'est vrai. C'est-à-dire qu'on va trouver des fois des choses qui sont neuves. On va trouver des vêtements neufs. On va trouver des objets qui sont encore emballés. Et donc, on est devant une absurdité. Et donc la question, forcément, c'est la question du plateau, qu'est-ce qu'on fait avec ça ? Donc nous, la première année, je fais court, la première année où on a commencé à faire ça, c'était l'année du Covid, donc on a stocké les affaires, je sais que j'ai même congelé les vêtements pour être sûr que voilà, et puis j'ai dilué à la recyclerie, j'aurais apporté encore un peu plus de choses, mais le problème c'est que c'était pas visible, on voulait rendre visible aussi, parce que la recyclerie, les objets qu'on trouvait, ils allaient être mélangés aux autres, on voulait vraiment que les gens constatent aussi, ils se disent, mon Dieu, mais c'est pas possible. Et donc on fait ça. On fait aussi d'autres petites actions, c'est-à-dire qu'on va nettoyer les zones autour des poubelles. On veut qu'elles soient les plus propres du territoire, qu'on puisse limite manger par terre, parce qu'on part du principe que si le propre amène le propre, et on part du principe aussi, c'est qu'une zone propre, consciemment ou inconsciemment, on se dit c'est important. Si c'est dégueulasse, si c'est laissé à l'abandon, il y a des gens qui vont se dire, de toute façon, un peu plus, un peu moins, c'est pas grave. Donc on fait ça aussi, c'est-à-dire qu'on est sur quatre zones, une à Saint-Laurent et trois à Saint-Jean, où on va essayer de les rendre constamment propres. Et on constate que, ben, visiblement, le propre amène le propre. Mais malheureusement, on trouve encore énormément de choses qui n'ont pas leur place. Voilà.
3: Alors tout ça est parfois raconté par des petites photos un peu humoristiques, hein, même sur Facebook. L'idée n'est pas de pointer du doigt.
4: Alors on n'est pas la Stasi, on pourrait l'être, parce que les poubelles révèlent absolument tout sur tout le monde. C'est pas le but. Si on photographie, qu'on se rend compte qu'il y a un nom qui apparaît, on va supprimer la photo et autres. Et en fait, on a une page Facebook au départ où on allait chercher les gens. Et comme c'était une page qui a, enfin c'est une page qui a fait 5000 personnes en quelques mois. Sauf que on l'a perdue, on s'est fait hacker. Donc on a recréé une page, mais cette fois-ci, c'est pas nous qui allons chercher les gens. On attend que les gens viennent nous voir. C'est-à-dire que là, on est passé de 5000 à 120 personnes. Mais on attend que ce soit les gens qui fassent la démarche de venir, de partager. Et l'idée, c'est de faire de l'écologie, on va dire, bisounours. Mais bon, même en faisant de l'écologie bisounours, forcément, on va être critiqué comme étant des donneurs de leçons, des moralisateurs, et ainsi de suite. Mais ne rentrons pas dans la polémique.
3: Mathieu Avon, donc réparateur, ce qui pourrait sembler finalement commun. Enfin, un certain temps, on réparait tout. Maintenant, on répare pas grand-chose. On n'a pas encore parlé de l'obsolescence programmée des objets. Mais alors là, vous faites d'une profession le fait de réparer.
5: Voilà, tout à fait. Et c'est même, au départ, ça part d'une passion. Ça part d'une passion, d'une curiosité, de savoir comment les choses fonctionnent, etc. Et petit à petit, au fur et à mesure d'expérience professionnelle, j'ai réussi à en faire mon métier, d'être à mon compte dans ce domaine. Et ça amène énormément de satisfaction personnelle, du coup, parce que déjà au départ, réussir à réparer des choses, etc. C'est chacun son avis, hein, mais c'est valorisant. Et puis d'en faire son métier, on essaye de rendre service aux gens comme ça, en réparant principalement des outils professionnels, parce que c'est vrai qu'il y a le côté économique aussi qui rentre en jeu. Quand on a des produits pas chers et qu'on doit changer certaines pièces et y ajouter un petit peu de main d'œuvre, ça a forcément un coût. Donc on essaye de faire le maximum pour pouvoir sauver un maximum de produits. Mais voilà, c'est plus facile avec des produits, des tarifs plus élevés qu'avec des produits bas de gamme.
3: La tendance, c'est laquelle? C'est-à-dire les professionnels réparent plus en ce moment, ont tendance à faire ça un peu plus?
5: Les mentalités changent, donc tout le monde commence à s'en préoccuper quand même. On sent les choses, les mentalités changer. Et les professionnels ont un côté où ils ont besoin de leurs outils, de leur matériel de travail. Donc, ils vont avoir des besoins plus pressants et plus importants que des particuliers classiques.
3: Alors cette passion de la réparation, vous la partagez aussi à la recyclerie de Saint-Laurent en faisant des ateliers?
5: Tout à fait, on a un petit partenariat ensemble où je leur donne un coup de main quand ils ont des produits qui peuvent avoir une certaine valeur, qui peuvent être intéressants à réparer, pour revendre derrière, quand il y a des petites choses à...
3: Alors là, les fabricants facilitent pas la vie, c'est ça, sur le petit électroménager?
5: Ah non, c'est pas le but des fabricants, je pense. Hein. C'est pas leur mission première. Hein. On est plutôt dans la consommation.
3: C'est quoi la difficulté alors? Qu'est-ce qu'ils font? Quels sont les...
5: Il y a des lois pourtant sur la disponibilité des pièces détachées, mais c'est pas encore toujours respecté. Et puis après, ça joue aussi sur le côté économique. Hein. Les fabricants aujourd'hui font de la grande série pour avoir des prix tirés vers le bas pour du pas cher. Donc c'est plus compliqué à réparer. Sur tout ce qui est électronique, on est aujourd'hui sur des choses qui sont très miniaturisées. L'humain n'est pas capable de réparer certaines cartes électroniques aujourd'hui. C'est les robots qui les fabriquent. Il faudrait que ce soit des robots qui soient capables de les réparer. L'humain n'est pas capable de réparer des micro-composants. C'est très compliqué. Mais après, à côté de ça, il y a énormément de choses qui sont réparables et que les gens ne soupçonnent pas souvent qu'on puisse les réparer. Et pour pas grand-chose en plus.
3: Amandine Louis, vous venez d'arriver avec une nouvelle mission à la Comcom de prévention et de valorisation des déchets. Alors ça va être quoi votre travail?
6: Je constate qu'il y a du travail déjà. Ma mission principale, ça va être de contribuer au déploiement justement de la collecte des biodéchets.
3: On en parlait sur le plateau de tout à l'heure.
6: Voilà, c'est ça, effectivement. Donc en permettant l'accès à des composteurs collectifs au plus grand nombre et aussi en permettant aux foyers de pouvoir acquérir un composteur individuel. Donc faciliter cette sensibilisation-là et faciliter ce geste. Et il y a également tout le volet prévention qui va être plus d'accompagner les associations sportives. Là, par exemple, on a commencé un travail avec le rugby club pour pouvoir les aider justement dans leurs gestes. Alors, il y avait un travail qui avait été fait un petit peu en amont. Il y avait quand même des petits pas qui avaient été initiés. On a aussi avec l'office de tourisme là récemment discuté autour de la question du label Inspiration Vercors, pardon, dans lequel il y a un référentiel dans lequel en fait figurent des actions en faveur des gîtes de toutes les des associations ou des professionnels du tourisme. Leur faciliter la tâche aussi pour mettre en place des actions de prévention, réduire leurs déchets, etc. On a tout un travail assez conséquent, on vient de le voir aujourd'hui. Il y a de multiples acteurs du réemploi et de la réutilisation sur le territoire Royan-Vercors. En fait, notre intention, c'est de pouvoir mettre en lumière toutes les actions qui sont faites et pouvoir travailler conjointement justement sur le sujet de la réduction des déchets pour qu'ensemble, en fait, on puisse fédérer finalement cette action. Et de fait, là, on va avoir une première action qu'on envisage de mettre en place au mois de novembre, autour de la Semaine européenne de la réduction des déchets. Donc, c'est un travail qu'on mène aussi avec le CITRAD, le syndicat de traitement des déchets, de l'Ardèche et de la Drôme. L'intention, c'est de pouvoir créer un village d'acteurs sur le mois de novembre, des acteurs du réemploi, de la réutilisation, de la réduction sur le territoire. Dans l'idée, on aimerait pouvoir co-construire ce projet avec l'ensemble des acteurs. Donc, j'en profite pour passer un message. Vous allez être, en tout cas, mobilisés assez rapidement sur cette question. Et parallèlement, donc, sur cet événement qui aura lieu de la CERD, il y a aussi un volet européen qui est... le volet de cette année, en tout cas, c'est vraiment manger mieux... Attendez, gaspillez-moi, merci. Je me rappelle plus du thème précis. Et donc l'intention, c'est d'avoir une transversalité avec le plan alimentaire territorial aussi pour qu'on puisse travailler conjointement, parce qu'on se rend compte aujourd'hui que de toute façon, la réduction des déchets, c'est quelque chose de systémique en fait, qui est connecté à différents autres aspects. Et c'est important de pouvoir travailler tous ensemble sur ces questions-là, quoi.
3: Laurine Vignon, donc... Amandine Louis vient de parler du rugby club. Il y a une mesure qui a été prise, hein, votée par la Comcom, demandant aux associations qui sont subventionnées par la Comcom de s'engager finalement à avoir des comportements vertueux en matière de déchets.
7: Oui, il a été effectivement décidé d'intégrer des critères en lien avec des mesures environnementales, alors à la fois sur les déchets, mais aussi sur la mobilité. Ouais. Alors après, c'est vrai que c'est récent, et c'est pour le coup cette mesure-là qui nous a permis de rentrer en contact avec le club de rugby.
3: Alors concrètement, qu'est-ce que vous leur demandez de faire et de ne pas faire ?
7: Alors, il y a une ligne de base qui est en fait, qui paraît assez... simple, mais qui n'est pas si simple à mettre en œuvre, notamment tout simplement le fait d'utiliser des gobelets réutilisables au lieu du jetable. C'est pas acquis pour voilà. Alors je veux pas jeter la pierre, c'est pas l'idée hein, au club. Hein. Voilà, mais ça demande beaucoup d'organisation derrière. Donc c'est une des choses qui est demandée notamment. Après il y a plusieurs choses, de mettre en place le tri aussi sur les manifestations. Donc ça c'est pareil, ça demande de l'organisation. Donc c'est vrai que on a cité cet exemple-là. Il y en aura d'autres, mais c'est vrai que là il y a une démarche qui est initiée qui va prendre du temps parce que c'est vraiment tout à mettre en place. Ça va prendre du temps, mais c'est initié. Enfin.
3: D'accord. On en a parlé dans le deuxième plateau, mais Est-ce que vous voyez une contradiction à la recherche, finalement, développer des filières dans les déchetteries? Les filières, on l'expliquait, c'est le fait de renvoyer certains types d'objets par camion ailleurs, etc. Et de lutter finalement contre la prolifération, c'est-à-dire de faire de la prévention et donc du réemploi et d'orienter vers, par exemple, les recycleries plutôt que d'envoyer dans les filières certains types d'objets.
7: En fait, c'est complémentaire. C'est-à-dire que donc là, ce dont tu parles, c'est ce qu'on appelle les fameuses filières REP.
3: On est peut-être expliquer parce que c'est très technique, on s'y perd.
7: Effectivement. En fait, il faut savoir que sur certains produits, la législation a évolué et impose aux metteurs sur le marché, en fait, d'assumer la gestion des déchets issus de leurs produits. Donc, en gros, par exemple, vous avez tous en tête en déchetterie ce qu'on appelle les D3E, déchets électriques, électroniques, enfin d'équipements électriques, électroniques. Là, c'est bien acquis dans la tête des gens que l'ordinateur, l'électroménager, on va le ramener dans ce fameux container qui récupère ça. Donc ça, derrière, en fait, on est en convention avec un éco-organisme qui est en fait agréé par l'État et qui va en fait derrière venir collecter ces objets-là pour les recycler un maximum en fait et éviter que ces déchets-là partent dans une benne d'encombrant par exemple. Donc ça c'est le cas pour tout ce qui est ce qu'on appelle les déchets électroniques, pour tout ce qui sont les produits chimiques, donc nous c'est ce qu'on appelle les déchets dangereux, tout ce qui est la benne meuble, la déchetterie, mobilier. Et c'est vrai que depuis 2020, la loi AGEC a en fait établi de nouvelles filières REP. Donc tout ce qui est jeux jouets, articles de sport et de loisirs, tout ce qui est aménagement de jardin, articles de bricolage, déchets du bâtiment. Donc en fait, tous ces déchets-là, dans l'idée, cette loi, elle était là pour que, au lieu que ces déchets-là, quand ils arrivent en déchetterie, partent dans une benne encombrant et soient enfouis, ils puissent être en fait récupérés, valorisés. Et en contrepartie, la collectivité a ce qu'on appelle des soutiens financiers pour avoir mis en place cette filière-là dans la déchetterie. Et c'est un soutien à la tonne. Alors, ça peut être perçu comme problématique parce qu'on se dit tout ça, ça part ailleurs et c'est pas valorisé sur le territoire. Dans l'idée, c'est que, en fait, ce qui parte là-dedans soit des choses qui ne sont plus utilisables. Et que tout ce qui est réutilisable, parce que articles de sport et de loisirs, effectivement, il peut y avoir des vélos. C'est énorme tout ce qu'on peut récupérer dans ces filières-là. Et dans l'idée, les éco-organismes sont vraiment prônes ça et c'est vraiment ce qu'il faut faire, c'est que on récupère ce qui n'est plus utilisable et qui va être valorisé par ces éco-organismes. Et tout ce qui est réutilisable, il faut vraiment penser recyclerie, réemploi, réparation, etc. En fait, il faut que ce soit complémentaire. C'est pas l'un qui prend la place de l'autre.
3: Bruno, peut-être un mot là-dessus. C'est-à-dire quand on passe tous ces matins à faire des footings et à visiter les poubelles, est-ce qu'on n'en vient pas à haïr la société de consommation et à se dire qu'il y a peut-être... Il faudrait.
4: Alors j'en suis un pur produit aussi. En fait, moi, ce que j'ai du mal à, je viens pas d'une famille militante, du tout, moi non plus, mais dans ma famille, le verre était trié. Enfin, on triait les choses, les piles. Il y avait une boîte à piles. Enfin, la base, en fait, et des choses qui me paraissent en fait simples. Parce qu'en fait, c'est en faisant mes poubelles vraiment que j'ai fait les poubelles près de chez moi. Je me suis dit, waouh, c'est pas possible. Je vais aller voir celle à côté. C'est pareil, et en faisant vraiment toutes les poubelles, on se rend compte que, des vidanges de voitures, des batteries, d'électronique, enfin, des produits toxiques, en fait, la question, c'est est-ce qu'il y a une seule poubelle qui respecte, comme j'ai dit tout à l'heure? Non. Donc, on va trouver des choses incroyables, et c'est à l'image un peu de notre société, c'est-à-dire que nous, on est une société où c'est, je consomme donc je suis. Il y a ça aussi quand même souvent qui revient, où on a un problème, le problème tout de suite je vais m'en débarrasser, on se dit pas tiens je peux le mettre de côté, peut-être quelques heures, quelques jours, puis après je vais à la déchetterie. Et donc nos poubelles, c'est le reflet un peu de tout ça. Après, c'est un peu des zones de non-droit aussi, c'est-à-dire qu'elles sont un peu à l'écart. On va pas y passer non plus tout son temps. Quand j'en parle souvent à des gens, c'est souvent des gens qui y vont jamais parce que eux ils consomment bien mieux que moi. Donc aller aux poubelles, ils y vont pratiquement pas parce qu'ils n'ont pas d'emballage. Enfin voilà. Donc oui, c'est assez consternant, et ce qui est consternant aussi, c'est de se dire qu'est-ce qu'on peut faire par rapport à ça, comment on peut améliorer les choses et autres. Donc il y a les recycleries, je sais que je suis aussi bénévole à la recyclerie, et je sais que le samedi matin, pendant une heure et demie, je suis en déchetterie. C'est-à-dire que je vais avec le camion de la recyclerie, je me positionne, et je peux revenir avec le camion plein. Je peux revenir avec un camion plein en une heure. Et quand je vois les bennes de la déchetterie, c'est pareil, c'est un peu comme nos poubelles, c'est-à-dire que je vois des tas de choses, je me dis c'est dommage quoi. Et ce que je comprends pas, c'est vraiment une incompréhension, c'est-à-dire que on a le voisin, on a le bon coin, on a plein de choses qui feraient que tous ces objets-là pourraient trouver une autre vie et ça finit à la poubelle. Et c'est détruit, ça va être incinéré, ça va être brûlé, ça va être enterré. Et je sais que moi mes gamins m'adorent pour plein de raisons, mais ils m'adorent aussi parce que constamment je ramène des choses parfois neuves, des jouets, des jeux, des Legos, des tas de trucs où on se dit mais c'est pas possible de jeter alors qu'on a une recyclerie et puis que quand même on côtoie tous un peu du monde en se disant bah tiens j'ai ça, je m'en sers plus, est-ce que tu en veux quoi. C'est ça en fait qui m'interpelle, c'est de ne pas arriver à comprendre en fait certains comportements. Voilà,
3: alors on passe aux questions, on est obligé de faire court. Une question, on vous a épuisé.
8: Au sujet des réparations, du coup, j'ai compris que vous êtes à la fois à la recyclerie pour réparer ce qui arrive un peu en pas tout à fait en bon état pour pouvoir être revendu correctement. Vous avez une activité par ailleurs, sans doute. Alors, j'ai deux questions. J'avais entendu parler du bonus réparation qu'a mis en place l'État, il me semble, qui est une suite de ce qu'ils avaient mis en place à la sortie du Covid pour les vélos, et qui, me semble-t-il, depuis quelques mois, est valable pour n'importe quoi d'autre que le vélo. Et je suis surprise qu'on n'entende pas plus parler que ça, mais là, je parle au niveau national, et je m'interroge sur est-ce que c'est contraignant pour les réparateurs de mettre ça en place. Je crois que ça l'était pour les vélos à l'époque, pour les réparateurs de vélos. Bref, voilà. Il y a cette question-là, parce que je pense que c'est aussi, j'ai l'impression que c'est un vrai enjeu, y compris avant même d'aller à la recyclerie, c'est-à-dire évidemment avant la déchetterie et même avant la recyclerie, parce que si on va à la recyclerie déposer un truc qui est un peu en panne, c'est qu'on va en racheter un autre. Et même à la, enfin voilà, je me dis, en effet, souvent on peut se rendre compte que en apprenant à réparer soi-même aussi. Donc l'autre question, c'est est-ce qu'il y a des ateliers d'autoréparation sur le territoire, parce que ça a aussi plein de vertus d'apprendre. D'apprendre à ouvrir soi-même son engin et de se rendre compte que peut-être, en effet, c'est pas grand-chose, c'est une soudure, c'est un... voilà.
5: Ouais, donc par rapport à ces questions, au niveau des bonus qui avaient été mis en place, alors je saurais pas vous dire tous les détails, mais j'en avais entendu parler et c'est vrai qu'on n'a pas eu plus d'infos que ça, nous, de notre côté. On n'a pas été informés. On n'a pas eu de... En tout cas, pour moi, personnellement, j'ai pas eu de... J'ai eu le contact de personne, personne m'a appelé pour me proposer ou m'expliquer quoi que ce soit, donc c'est vrai que je me suis pas plus penché sur la question. Et après, pour ce qui est de l'autoréparation, c'est une très bonne idée. À ma connaissance, il y en a pas, ni dans la région ni ailleurs. Alors il y a peut-être des les répars cafés ou ce genre de choses qui font ce type de réparation et où vous pouvez apprendre ça. Donc c'est vrai que c'est pour moi en tout cas ça serait intéressant. Ouais. C'est quelque chose qu'on pourrait peut-être mettre en place avec des partenaires ou je sais pas, à discuter. Mais en tout cas l'idée me plaît.
3: Une dernière question.
9: C'est pas une question, mais ça pourrait être une conclusion. C'est quand j'ai vu que les Russes, sous embargo, avaient acheté des machines à laver pour récupérer les puces pour les mettre dans leurs missiles, je me dis qu'ils ont tout compris, eux.
3: Mais voilà, ça aurait pu être un slogan de Kobe.
10: J'avais pas une question, c'était juste d'accord. Pour signaler qu'il y avait un atelier d'autoréparation de vélo aussi, à Saint-Jean, qui s'appelle Caravélo.
11: Voilà, donc c'est...
3: Oui, on ne les a pas nommés.
11: Il y a les outils sur place et puis des gens qui peuvent aider.
3: Oui, Laurine Mignon.
7: Il y a aussi la recyclerie de la Chapelle en Vercors qui, une fois par mois, organise des ateliers de réparation. Donc n'hésitez pas à en parler aussi autour de vous.
3: Voilà, je vous remercie d'avoir participé à ce troisième plateau. Pour Belle la vie, c'est fini provisoirement.

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C'est un moment de doux silence et d'amitié.

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coucher de bonne heure, me disait Proust. 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
2: Charlotte de Rouen.
1: Les Camerounaises acclamées à leur arrivée à Yaoundé pour célébrer leur premier titre de championne d'Afrique de football après leur victoire hier 3-0 contre le Malawi. On sera sur place dans un instant. Oman de nouveau menacé par Donald Trump. Le sultanat est pourtant censé être un allié des États-Unis. Il jouait les médiateurs entre Washington et Téhéran jusqu'en février dernier. Et puis en France, des hackers ont réussi à pirater le fisc. Ils affirment avoir vendu les données volées, les noms, revenus ou encore taux d'imposition de près de 700 000 contribuables. De quoi alimenter les craintes d'escroquerie. Au Cameroun, la foule en liesse pour accueillir les Lions Indomptables, championnes d'Afrique pour la première fois de leur histoire après leur victoire 3-0 contre la Malawi hier en finale de la CAN féminine. Richard Onanena, on vous retrouve en direct de Yaoundé. Après une brève cérémonie à l'aéroport, les Lions ont effectué un tour de la ville avec le trophée. Des milliers de Camerounais se sont amassés le long de l'itinéraire pour rendre hommage aux footballeuses. Un moment extraordinaire, hein, Richard.
3: Tout à fait. Je dois déjà vous

0: sa 8e Cannes, premier trophée. Et à ses côtés, la ministre de la Femme et de la Famille, qui également a partagé ce moment, une seconde voiture où était Bina, la gardienne héroïque de cette compétition, qui a également été largement acclamée par le public à son passage, tout comme Monique Ngoc, élue meilleure joueuse de la compétition. Je dois aussi dire que le cortège n'a cessé de grossir jusqu'au terminus prévu à l'hôtel Montfébé, à quelques encablures, autant pour moi, de la présidence de la République. Des dizaines de véhicules personnels et des mototaxis ont donc fait beaucoup de bruit tout au long de l'itinéraire. Les Lyonnes qui ont pris leur quartier dans cet hôtel se sont par la suite rendu dans les locaux de la Fédération camerounaise de football.
1: Richard Onanena, en direct de Yaoundé pour RFI. Au Mali, le célèbre chroniqueur Mohamed Youssouf Batili alias Rasbat a été condamné ce lundi à 10 ans de prison, dont 3 avec sursis, pour atteinte au crédit de l'État et association de malfaiteurs. L'homme est une voix critique de la junte. Il était en détention depuis 3 ans. L'influenceuse Rokia Doumbia, dit Rose Lavichère, a écopé de la même peine. En RDC, l'épidémie de fièvre Ebola devient la plus meurtrière de l'histoire du pays. Elle se propage à une vitesse inédite, tuant une personne toutes les 30 minutes, selon le chef des affaires humanitaires de l'ONU. Déjà 2300 morts recensés, une épidémie qui s'est étendue désormais à 6 provinces congolaises. Le sultanat d'Oman, une nouvelle fois cible des menaces de la part de Donald Trump. Si Oman se met en travers de notre chemin, on va leur bombarder la gueule. Voilà ce qu'a déclaré le président des États-Unis à la chaîne de télévision Fox News. Oman est pourtant censé être un allié des États-Unis. Jusqu'en février dernier, le sultanat faisait office de médiateur entre Washington et Téhéran. Et dans la situation actuelle de confrontation avec l'Iran, eh bien, Oman reste un interlocuteur incontournable, Guillaume Delteille.
2: La diplomatie omanaise se veut discrète, parfois secrète, à l'opposé du caractère de Donald Trump. Elle n'a pas réagi aux propos du locataire de la Maison-Blanche, mais les menaces du président états-unien représentent un choc pour ce pays de la péninsule arabique. Un choc d'autant plus grand que ces menaces ont été répétées au cours des derniers mois. Le 27 mai, Donald Trump a menacé de faire sauter le pays et le 28 juillet, il avait déjà évoqué la possibilité de lui bombarder la gueule. Oman est pourtant un allié des États-Unis. Contrairement à ses voisins, le sultanat n'accueille certes pas de base militaire états-unienne sur son territoire, mais il offre un soutien logistique à l'armée américaine, notamment pour ses navires positionnés dans l'océan Indien, au large donc des côtes omanaises et qui ont besoin de ravitaillement. Oman demeure aussi un acteur diplomatique incontournable dans la situation actuelle. L'administration Trump l'a notoirement écarté de son rôle traditionnel de médiateur avec l'Iran, mais Mascate partage avec Téhéran la souveraineté sur le détroit d'Ormuz et il n'y a pour l'instant qu'avec le sultanat que la République islamique accepte de négocier les modalités de passage dans cette voie de navigation essentielle pour l'économie mondiale.
1: Guilhem Delteille. Des soldats sud-coréens et des militaires américains mobilisés pour de grands exercices conjoints. À partir de ce lundi, comme chaque été, les armées américaines et sud-coréennes s'entraînent ensemble. Mais ce lundi, Donald Trump a jeté un coup de froid en expliquant vouloir réduire considérablement la participation des États-Unis à ces grandes manœuvres. Le président américain trouve qu'elles coûtent trop cher, mais aussi qu'elles envoient un signal totalement inapproprié et hostile à la Corée du Nord et évoquant sa très bonne relation avec Kim Jong-un, le dirigeant nord-coréen. Au Brésil, les deux favoris à la présidentielle ont démarré hier leur campagne officielle. Lula, le président sortant de gauche, était à Sao Paulo. C'est là que le syndicaliste avait commencé sa carrière politique. Son adversaire, le sénateur d'extrême droite Flavio Bolsonaro, était lui sur la plage de Copacabana à Rio de Janeiro. Les deux adversaires ont un mois et demi pour convaincre avant le premier tour de cette présidentielle. Alors quels sont les électeurs qui peuvent faire basculer ce scrutin? Élément de réponse avec Frédéric Louot, professeur en sciences politiques à Sciences Po et directeur du Centre d'études des Amériques à l'Université libre de Bruxelles.
3: Il y a un sondage qui est sorti justement hier sur cet aspect qui montrait qu'au premier tour, Lula était quand même assez largement en tête face à Flavio Bolsonaro avec 7 ou 8 points d'avance, mais que pour le second tour, ça allait être beaucoup plus serré et qu'ils étaient dans la marge d'erreur. Et donc, qu'ils étaient ce qu'on appelle en égalité technique. Et donc, cette campagne pour le second tour va être particulièrement dure. Et ce qu'on observe, c'est qu'il y a aussi une forte division des électorats. Lula est largement en avance chez les électeurs les plus pauvres, les électeurs les moins instruits, les

0: électeurs des régions les plus déshéritées du Brésil, mais aussi chez les femmes et les électeurs catholiques. De l'autre côté, Flavio Bolsonaro a sa base électorale plutôt dans le sud du pays, qui est la région la plus riche, la plus développée, va s'appuyer sur les mouvements évangéliques et un électorat évangélique qui est en croissance rapide au Brésil, et va aussi pouvoir s'appuyer sur certaines élites économiques qui vont accompagner aussi, qui financent en partie sa campagne électorale.
1: Frédéric Lou, invité de Paul Lonsin-Spinelli ce midi sur RFI. L'Iran interdit le retour de deux diplomates français brièvement détenus en juillet. Les deux hommes avaient été arrêtés avant leur départ du pays. Téhéran accuse la France de mener un vaste projet visant à exercer une influence en Iran. Le ministre français des Affaires étrangères, Jean-Noël Barrot, avait dénoncé une action d'intimidation très grave de la part des autorités iraniennes. En France, cette cyberattaque qui a touché le fisc, c'est loin d'être la première, mais elle touche cette fois-ci à des données sensibles, à des administrations qui calculent et reçoivent les impôts. Le Premier ministre Sébastien Lecornu a présidé cet après-midi une cellule interministérielle de crise, car ce sont les données fiscales de près de 700 000 personnes qui ont été piratées, puis vendues. La campagne de mail pour prévenir ces personnes concernées a démarré. Bonsoir Sarah Rodriguez.
2: Bonsoir.
1: Alors quels sont les risques pour les personnes dont les données ont été dérobées?
2: Il y en a plusieurs. Le principal, c'est l'usurpation d'identité, risque d'autant plus important si les cybercriminels cumulent et recoupent des données provenant d'autres piratages, comme celui de France Travail ou de la Caisse d'allocation familiale, avec des conséquences graves pour les personnes concernées, selon Yannick Pech, expert en cybersécurité.
3: Ça porte des préjudices énormes parce que c'est extrêmement compliqué pour des personnes qui sont victimes de pouvoir prouver qu'ils ne sont pas l'auteur d'un virement bancaire ou d'un changement de carte SIM.
2: Voler des données personnelles comme les données fiscales, c'est aussi pouvoir faire des arnaques très ciblées.
3: Là, ce n'est pas dans une logique de spamming où on va toucher des milliers de personnes à la fois et puis on voit quel est le pigeon qui mord l'hameçon. Là, c'est plutôt, on sait qui on vise. On va tellement bien renseigner, je sais pas, les emails, les SMS, etc., de manière à se faire passer pour quelqu'un de très légitime qui vous connaît très bien, que, évidemment, ça va être assez difficile de détecter l'arnaque.
2: La seule solution, selon les experts, l'extrême vigilance, surtout dans les semaines à venir. Éviter d'ouvrir des liens ou des pièces jointes douteuses et essayer de repérer dans l'adresse mail ou le message des fautes d'orthographe ou des détails inhabituels.
1: Une précision signée Sarah Rodriguez du Service France de RFI. 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Il est 19h et bientôt 10 minutes ici à Paris.
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5: 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Hemos analizado los impactos en cuatro áreas fundamentales.
6: Nous avons étudié les répercussions sur quatre plans fondamentaux. L'un d'eux est bien sûr la pollution lumineuse. Il y a aussi la turbulence atmosphérique, qui serait dans ce cas engendrée principalement par les éoliennes, mais aussi par la présence d'une centrale photovoltaïque. Ensuite, les autres conséquences sont liées aux vibrations, également générées par les éoliennes, mais aussi bien sûr par d'autres types de lourdes machines nécessaires à différentes phases du projet. 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
5: En particulier durant la phase de construction.
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7: Le nord du Chili est devenu le maître incontestable de l'astronomie mondiale. Les observatoires les plus puissants de la planète y sont construits, attirant les meilleurs astronomes, mais également de très nombreux touristes. La ville de San Pedro de Atacama s'est ainsi transformée en capitale mondiale du tourisme astronomique ou astrotourisme. Cela s'est fait très rapidement, en une dizaine d'années. Mais rien ne garantit que le ciel le plus pur du monde ne le reste pour toujours. L'observation des étoiles au Chili sous la menace, un grand reportage de Marion Bellal.
8: Dans la rue principale de San Pedro de Atacama, on entend autant d'anglais, de portugais et de français que d'espagnols. L'allée, piétonne et poussiéreuse, est saturée de restaurants et de boutiques proposant des pulls aux motifs andins et des lamas en peluche. Et autour, c'est le désert le plus aride de la planète. Mais dorénavant, les touristes ne se pressent plus uniquement pour voir la vallée de la Lune et les geysers du Tasio. Le nord du Chili attire aussi pour son ciel étoilé.
9: Alors, attention les pieds là. Bon, bah, il faut y aller, quoi. Donc là, on est sur Saturne. Alors, je vais vous expliquer quand même ce que vous allez voir.
8: Nous sommes avec Alain Maury, ancien astronome du CNRS, ponte internationale de la recherche d'astéroïdes, mais aussi pionnier de ce qu'on appelle l'astrotourisme à San Pedro de Atacama. Il s'est installé dans le désert chilien en 2003 et aujourd'hui son observatoire, qui propose des visites en français, accueille environ 15 000 touristes par an.
9: En ce moment, l'anneau de Saturne est très refermé. D'accord, là c'est une photo du télescope spatial Hubble, donc ça peut aider. Et vous allez voir des petites étoiles autour. Là, je vous l'ai expliqué, hein. Elle est là en ce moment. Elle repassera là en 2054. Donc les petits jeunes là, si vous avez une trentaine d'années, quand vous verrez ça, vous serez encore à 15 ans de la retraite, parce que d'ici à ce que vous arriviez à la retraite, ça sera à 75 ans. Moi j'ai 66, là bientôt, donc je la regarde. C'est le coup d'après, 96, c'est pas rendu, quoi. C'est pas gagné. C'est pas gagné. Voilà. Alors donc on voit bien, et donc n'hésitez pas. Donne un petit pouce pour populaire pour être sûr d'avoir la bonne netteté.
8: Cette visite touristique, c'est l'occasion de jeter un œil dans les télescopes d'Alain Maury qui dispose de miroirs de 60 cm à 1,15 m de diamètre. Ce sont les plus grands de la région, accessibles aux non-scientifiques. Alors forcément, toutes les nuits, c'est complet. L'une des Françaises présentes ce soir, Sophanie, voyageuse d'une trentaine d'années, assure que l'observation de ce ciel était l'une de ses principales motivations pour venir au Chili.
10: Ça m'émerveille un ciel étoilé, la Voie lactée, parce que c'est rare de pouvoir le voir.
8: Mais cette rareté est menacée par des villes de plus en plus étendues et de plus en plus lumineuses, par des projets miniers ou industriels. Depuis la fin de l'année 2024, les scientifiques de l'Observatoire de Paranal s'inquiètent. Un méga projet d'hydrogène et d'ammoniac vert, produit à partir d'énergie solaire et éolienne, pourrait s'installer à proximité de ce centre d'observation, réputé comme le plus puissant du monde. En péril, la capacité de l'observatoire à détecter des exoplanètes semblables à la Terre, à observer des galaxies peu lumineuses, ou encore à surveiller des astéroïdes susceptibles d'endommager la Terre.
11: Attento per oro, UT3.
8: Nous nous rendons à l'observatoire et rencontrons Laura Ventura, coordinatrice de la communication, qui est très soucieuse face à ce projet.
12: Hemos analizado los impactos en cuatro áreas fundamentales. Una es...
6: Nous avons étudié les répercussions sur quatre plans fondamentaux. L'un d'eux est bien sûr la pollution lumineuse. Il y a aussi la turbulence atmosphérique, qui serait dans ce cas engendrée principalement par les éoliennes, mais aussi par la présence d'une centrale photovoltaïque. Ensuite, les autres conséquences sont liées aux vibrations, également générées par les éoliennes, mais aussi bien sûr par d'autres types de lourdes machines nécessaires à différentes phases du projet. Enfin, le quatrième enjeu concerne la poussière et les particules en suspension pendant le temps de construction, puis dans une moindre mesure pendant le temps de l'opération.
12: En particulier durant la phase de construction.
8: Le centre d'observation de Paranal est administré par l'Observatoire européen austral, dit ESO, dont 16 États sont membres, notamment la France. Le centre accueille déjà le Very Large Telescope, l'un des télescopes optiques les plus avancés. Et ce n'est pas tout, l'Extremely Large Telescope y est actuellement en construction. Il devrait être opérationnel à partir de 2028 et ce sera alors le plus grand télescope du monde. Impossible de dire précisément ce qu'il pourrait découvrir, mais une chose est sûre, il aura le potentiel de révolutionner nos connaissances sur l'univers. Or, les scientifiques l'affirment, cet investissement de déjà 1,5 milliard d'euros deviendra caduc si les administrations chiliennes valident la construction de ce projet de production d'hydrogène et d'ammoniac vert.
6: Bon, j'ai l'impression qu'on est un peu arrivé à un point mort de la discussion. Si nous faisons valoir le fait que les préjudices ne sont pas atténuables et que la seule solution est de reconsidérer l'emplacement de ce projet, mais que l'entreprise n'est pas disposée à cela, bien voilà, ce sera à l'autorité environnementale, aux autorités en général de trancher.
8: Ce projet industriel nommé INA est géré par la filiale régionale d'une compagnie électrique américaine. Les études d'impact hypothétiques établies par l'ESO estiment que la pollution lumineuse augmenterait d'au moins 35% pour les observations menées par le Very Large Telescope à 11 km du projet et d'au moins 55% pour celles du télescope CTA au Sur qui se retrouverait à seulement 5 km. des indications déjà alarmantes et qui pourraient bien être sous-estimées.
6: Dans les faits, nos estimations d'impact sont basées sur les données que l'entreprise a fournies au service d'évaluation d'impact environnemental. Et ça nous a intrigués. On a réalisé qu'il existait une possibilité que la maquette lumineuse et technique qu'ils ont soumise ne soit pas réaliste au regard de l'envergure et de la nature de l'installation et du travail qui s'y effectuerait. Et effectivement, une étude technique que nous avons fait réaliser par des experts extérieurs indique clairement que la maquette technico-lumineuse de l'INA est 4 à 8 fois inférieure aux limites établies par la réglementation chilienne pour ce type d'industrie. Ce qui signifie qu'il est tout à fait raisonnable de penser qu'en réalité, les émissions générées par ce projet seront bien plus importantes.
8: Outre la pollution lumineuse, ce projet industriel, qui s'étendrait sur 3000 hectares, entraînerait donc une perturbation de l'atmosphère, notamment via sa flotte d'éoliennes. Cette turbulence atmosphérique pourrait détériorer de 40% les conditions d'observation du ciel pour l'observatoire de Paranal. Laura Ventura soutient néanmoins que la volonté de l'ESO n'est pas de condamner l'INA et que l'institution plaide pour que le Chili n'ait pas à choisir entre deux domaines essentiels pour le pays.
12: Aquí vamos a un tema.
6: Ici, on touche à un enjeu qui dépasse la question de l'investissement économique et qui a à voir avec des questions de stratégie à long terme pour le développement du pays. À ce jour, nous avons une situation conflictuelle. D'un côté, il y a le développement de la science astronomique qui, de plus, se déploie ici depuis des décennies avec déjà des bénéfices indiscutables. Et de l'autre côté, il y a bien sûr le développement de technologies pour la production d'énergie verte, ce qui est également fondamental dans le contexte actuel, puisque nous devons prendre des mesures urgentes à l'échelle mondiale en raison du dérèglement climatique.
8: Si le futur télescope le plus puissant du monde, avec un miroir de 40 mètres de diamètre, se construit à cet endroit précis du globe, ce n'est évidemment pas un hasard. Les conditions atmosphériques ont été évaluées comme les meilleures qui soient, grâce à la sécheresse de l'air du désert, l'altitude et l'absence de nuages, 300 jours par an en moyenne.
11: Attento, operador 23, ya estamos todos fuera, muchas gracias. Ok, copio, gracias.
8: D'ici 2030, le Chili devrait héberger 70% des télescopes astronomiques de grande puissance. Pourtant, d'après Alain Maury, la législation chilienne n'est pas à la hauteur pour préserver ce capital, qu'il permette l'observation scientifique ou touristique.
9: Alors ça, c'est un des problèmes majeurs au Chili, c'est-à-dire qu'en théorie, tu as des lois de protection de la pollution lumineuse. Alors, sauf qu'ils oublient de définir ce que c'est qu'un observatoire. Donc, t'imagines bien que Paranal, La Silla, Cerro Tololo, c'est des observatoires, quand même, j'espère. Moi, il y a plein d'articles de recherche qui sortent chaque année, je fais un observatoire, mais est-ce qu'un Gus qui a un petit télescope dans son jardin, c'est un observatoire ou pas? Donc il n'y a pas de définition, donc tu ne sais pas si la loi me protège ou pas. Ensuite, alors avec ces histoires de mesures de pollution lumineuse, tout ça, etc., le service ministériel qui s'occupe de ça, il faudrait qu'ils aient du blé pour payer un gars venir ici la nuit, avec des instruments de mesure qu'ils n'ont pas. Voilà, donc tu as en fait une loi, puis elle est complètement bidon, voilà.
8: La loi en question est entrée en vigueur le 19 octobre 2024 et établit par exemple des données pratiques concernant la température des sources lumineuses. Elle interdit aussi les éclairages commerciaux et sportifs aux premières heures du jour. L'Observatoire européen austral ne peut pas utiliser cette loi comme un recours face au projet INA, puisqu'elle ne peut concerner que des infrastructures déjà construites. En revanche, la loi a permis de réduire la pollution lumineuse à San Pedro de Atacama, d'après Roao Pizarro, responsable de l'association des guides spécialisés en astrotourisme.
13: Au sein de notre organisation, on essaye de sensibiliser nos collègues et nos concitoyens pour qu'ils prennent soin du ciel. Moi, quand je suis arrivé à San Pedro, il n'y avait aucune pollution lumineuse. En 2007, ici, c'était juste un terrain poussiéreux. Puis, il y a eu un temps pendant lequel le village a été éclairé par des lampadaires à la lumière très forte. L'année dernière, enfin, on a réussi à ce que le centre de San Pedro soit adapté aux nouvelles normes de luminosité. C'est l'un des objectifs de l'association, se battre contre la contamination lumineuse et protéger les cieux. Parce qu'en préservant le ciel, on ne défend pas seulement notre fonds de commerce, même si c'est important, bien sûr, de tirer un bénéfice économique de cet endroit, mais on se bat aussi pour la culture. Je ne sais pas si vous savez que les habitants du désert désert d'Atacama ont une cosmovision. Et dans la cosmovision andine, la Voie lactée est un fleuve qui porte nos âmes. Donc il faut prendre soin de cela aussi.
8: La nuit au-dessus du désert d'Atacama est si riche en étoiles que la communauté indigène Likanantay a attribué des noms aux parties sombres du ciel et non aux constellations. Ce qui apparaît plus logique ici, plus que de tracer des formes en reliant les innombrables points lumineux. Sur les plus de 120 excursions astronomiques proposées aux touristes de San Pedro de Atacama, certaines permettent de découvrir cette fameuse cosmovision andine.
14: Estas son las nubes de Magallanes. La gran nube y la pequeña. Y la llama, para que ustedes se imaginen, está allá, está abajo de él, pero está por ese sector.
8: Nous sommes dans le désert, en périphérie de San Pedro, à l'observatoire Ayocrux, fondé par José Hernández. Il y dispose notamment d'un miroir d'eau afin d'admirer le reflet des étoiles. Emmitouflé dans son poncho, l'Atacaméen explique avoir cherché à développer le modèle le plus écologique possible.
15: C'est un projet qui fonctionne à 100% à l'énergie photovoltaïque. L'eau vient de notre puits, avant que nous ne la traitions, on l'utilise une deuxième fois, voire une troisième fois pour l'agriculture. Nous avons aussi construit notre clôture à partir de broussailles et de branches, afin de ne pas utiliser du ciment pour cela. On limite notre empreinte carbone en essayant de reproduire les façons de faire de nos aïeux.
8: Mais malgré les efforts de quelques-uns afin de limiter la pollution, l'augmentation exponentielle du tourisme dans le désert d'Atacama est une menace non négligeable pour le ciel le plus pur du monde.
16: Bonjour, je m'appelle Priscilla Ordenez et ça fait 23 ans que je vis à San Pedro. Il y a environ 5 ans, j'ai commencé à peindre des vêtements avec des motifs d'étoiles et de galaxies. Les cieux d'ici m'inspirent, ça fait un moment que je vis ici, c'est très beau et puis c'est très représentatif de San Pedro.
8: Assise à proximité de l'emblématique petite église blanche, Priscilla Ordenez s'inquiète de la transformation de San Pedro en seulement une décennie.
16: Autant de touristes avec autant de véhicules, ça fait un nuage de poussière en suspension qui empêche qu'on puisse bien voir le ciel de jour comme de nuit. Ici, avant, on voyait les volcans le matin, c'était dégagé, c'était un paysage pur. Maintenant, il y a toujours des nuages, ça se voit que c'est un effet de la pollution.
8: Un avis que partage Silvana Zuniga, guide spécialisée en astronomie pour l'agence de tourisme Argonavis, dont la particularité est de vendre uniquement des excursions pour observer les étoiles. Silvana est venue pour la première fois à San Pedro il y a 4 ans, et passionnée d'astronomie, elle n'en est jamais repartie. Mais aujourd'hui, elle se soucie de ce qui s'apparente à du surtourisme.
17: Je crois que c'est une augmentation de 300% en 5 ans pour ce qui concerne les hôtels, les visites. Il y a tellement d'excursions astronomiques aujourd'hui et ça ne se manifeste pas seulement avec la pollution lumineuse, mais aussi parce que parfois, on est là, en train de montrer des étoiles avec le laser et on voit trois lasers de plus. Donc c'est comme s'il y avait, si on peut dire, une surpopulation de visites astronomiques. Évidemment, il y a aussi un aspect positif, parce qu'ainsi, chacun peut découvrir l'astronomie. Parmi les gens qui réservent des excursions astronomiques, souvent, il y en a un qui aime l'astronomie, mais pour tous les autres, c'est le premier contact qu'ils ont avec les astres. Donc ça participe à ce que je me sente un peu importante, disons, dans ce premier contact. Et j'essaie que ce soit vraiment magique, vraiment magnifique. Mais aussi, bien sûr, que ça puisse amener à une compréhension de la place que nous occupons dans l'univers.
8: Silvana Zuniga insiste sur l'importance de ce rôle de transmission de l'information en tant que guide astronomique. Elle organise ainsi des événements scolaires et alerte elle aussi, depuis San Pedro, sur les risques que présente le projet INA pour l'Observatoire de Paranal. Mais malgré sa bonne volonté, elle constate que c'est rarement l'aspect scientifique qui attire les touristes.
17: Un de mes rêves, et je crois qu'on le partage tous avec tout l'observatoire Argonavis, c'est que la société soit plus portée vers la science. Pendant les visites, la majorité des gens sont, par exemple, plus habitués à parler et à poser des questions au sujet de l'horoscope ou des ovnis que sur les données scientifiques qui sont découvertes ici, alors qu'elles ont des répercussions pour tout le monde. Donc c'est vrai qu'à chaque fois, on se dit « Oh zut, ensuite, c'est encore les mêmes questions. Mais on répond toujours avec calme, sans offenser personne, et en essayant de toujours incorporer du scientifique dans notre réponse, en fonction de la question posée, afin de rapprocher tout le monde de la science, des découvertes astronomiques qui ont lieu ici, et ainsi on parvient à créer une société un peu plus ouverte, non ?
8: En arpentant la rue principale de San Pedro de Atacama sous le regard dominant du volcan Licancabur, le rêve de Silvana ne semble pas si loin que cela. Nombreux sont les touristes à se réjouir de tout ce qu'ils ont observé la veille au soir lors d'une excursion.
18: C'est le fulgor de la Via Láctea.
19: On voit l'intégralité de la Voie lactée et l'éclat de la galaxie comme nulle part ailleurs dans le monde. On voit les nuages de Magellan, qui sont donc d'autres galaxies et qu'on ne peut voir qu'ici. Nous avons vu aussi les planètes Mars et Jupiter, l'Alpha Centauri, qui sont deux étoiles en réalité, et la nébuleuse d'Orion. On a vu beaucoup de choses. C'était vraiment merveilleux, c'était magique.
8: En plus d'avoir bien retenu tous les noms des constellations, Alejandro et Diego, touristes venus de Santiago pour le week-end, ont pris conscience lors de cette observation des étoiles que voir un ciel aussi pur n'allait pas de soi.
20: Moi, je ne l'avais pas bien compris jusqu'à la visite, justement. Parce que l'une des choses que le guide a mentionné, c'est que ça va paraître complètement évident, mais je n'y avais jamais pensé. C'est qu'on avait partout dans le monde la possibilité d'observer le ciel nocturne, jusqu'à l'invention et surtout l'expansion de l'électricité. Depuis, ce n'est plus possible. Et avoir accès à l'observation du ciel la nuit, c'est devenu un privilège. Je sens que ça m'a beaucoup touché parce que je n'avais jamais vu le ciel ainsi et que je n'avais pas vraiment conscience des problèmes que ça pouvait causer.
8: Les menaces qui pèsent sur l'observation du ciel chilien, tout particulièrement l'augmentation de la pollution lumineuse, ne se cantonnent pas qu'au tourisme et à la science. La pollution lumineuse a un impact sur notre santé en perturbant les rythmes circadiens, en diminuant la production de mélatonine et en augmentant le risque de certaines maladies, dont l'obésité, le diabète et plusieurs types de cancers. La biodiversité est également altérée. Par exemple, les oiseaux migrateurs qui naviguent au clair de lune et qui se retrouvent désorientés par les sources de lumière en pleine nuit chutent et s'exposent aux prédateurs. Au Chili, cette situation met déjà en péril 16 espèces d'oiseaux.
7: L'observation des étoiles au Chili sous la menace, un grand reportage de Marion Bellal, réalisation Stéphane Desfossés.
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0: Extrait du recueil Paroles de Pierre de Stéphane Padovani, 10 poèmes. Sur des lectures d'Enora Lenezette, Maïlis Le Gourierec, Florian Buiron, Françoise Comacle, Sophie Porzier, Charline Ruizy, Alaric Ranc et Rémi Clenet, du Cours Charmet.
1: Où m'emmènes-tu, bouche sans voix ? Vers quelle innocence perdue ? La source dort loin des temples, pas un arbre pour y plonger sa mémoire. Ce qui ruisselle encore, sourde entre les mots, vient de plus loin. Terre, reste, rêve de pierre, donnant sa première pluie.
2: J'ai bien connu celui qui murmurait dans la pénombre des paroles d'amour derrière son visage de pierre. Grand-père. J'ai connu celle qui, toute lestée d'un corps de pierre démesuré, demeurait fontaine de bonté. Grand-mère. Peau, pierre, ne nous refermons pas. Vivons encore. Pesons sur la terre dans sa paume attendrie, bornons les champs, goûtons aux mers et aux rivières, consolidons les puits, marquons le temps. Prophétisons l'alliance qui nous sertira. Tenons-nous droites et fières sous la pluie.
3: Sur ton passage, sous tes yeux, atterraillent tes routes, éreintées à tes trouées. Malgré ton attirail, tes contrefeux, tes fichiers, tes frontières, tes flingues, tes fourraillés. Tes droits de l'homme en façade, nauséam, ton muséum, tes libertés. Tu fantasmes un pays sans pierre, un pays vide, purement imaginaire, un pays de pierre juste bonne à être pierre. Alors que les pierres parlent, pensent, dont elles sont, sentent, jouissent et souffrent en froid sous leurs vêtements de pierre, dont les couleurs se fendent, les poings se tendent, lancent un hymne Baldwin aux prises de conscience, cherchent dans la chair roche des mots ou du silence jusqu'à n'être plus pierre.
4: Passe-moi une pierre, ami, que je la pose dans la vasque de la fontaine, que je la regarde briller, se couvrir d'écailles, frétiller de joie dans l'au-delà. Je te rendrai ta pierre, ami, car elle n'est pas à moi. Je n'ai pas trouvé la pierre que tu vois, celle à mettre à mon cou, celle à peindre, à pénétrer de mes paroles, jusqu'à ce qu'elle m'ouvre son cœur en attendant. Prête-moi ta patience de pierre. Passe-moi une pierre, ami, que je trace encore quelques signes sur l'âpre paroi pentue, après l'avoir aiguisée, écorchée, taillée à la pointe, persévérant ainsi dans le geste parole comme jadis les premiers hommes disaient le monde avec leurs doigts.
5: Un à un, les pas s'effacent. Demeure un léger déplacement d'air, des picotements aux jambes, un peu de sable et de terre projetés, le désir dans l'œil de se voir au plus loin, la joie, sensible encore dans la voix qui élait, l'empreinte de la main sur un rocher, la blondeur du tabac que le vent balaie. Reste l'idée d'une photo de lui qu'on n'a pas prise. Un coquillage ébréché, un mot passé inaperçu, tombé du tamis que le regard tissait. Existe, non plus la pesanteur du corps, ni l'élan de la vie, ou le parcours d'un homme illisible, mais ce déplacement d'air et d'eau, ce peu qui fait que quelqu'un est passé.
1: Nous étions partout. Dans les restants de Basse-Provence et les murets irlandais. Nous tombions, quelquefois avec le temps, dans un éboulement bref et peu bruyant, qui pouvait à peine surprendre le promeneur. Marquer son passage, comme on marque la fin d'une adolescence, par une succession de chutes inaperçues, jusqu'à ce que la réalité se révèle tout entière, d'une ouverture dont on ne sait encore ce qui va s'en échapper, y pénétrer. Nous étions parmi les sites antiques, sur les photos touristiques et dans les ruines récentes où même les ONG ne vont plus. Au milieu de la caillasse sèche, des zones contrôlées par des bandits armés. Et dans les déblais des mines d'or et d'argent d'Amérique, où les hommes nous ressemblent. ont la peau de notre couleur, de notre consistance, mais meurent plus vite que nous. Plus tenaces que des scorpions et peu intéressantes, donc aptes à échapper aux prédateurs de toutes sortes. Où chaque pierre se lève à l'aube pour saluer le soleil, s'y refaire une virginité, s'y chercher une parole à faire entendre à travers l'univers de pierres étendues aux confins de la lumière dont nous sommes les filles matière. La manne solidifiée, offerte à tous ceux qui cherchent la paix des pierres.
3: En riposte aux imposteurs qui postent, prennent la pose, la posture du défenseur des pauvres. Passe-moi une pierre, ami, passe-moi une bien mûre gorgée de pulpe, que je la croque avant de la jeter vers les imposteurs de tous bords qui nous font croire au pire, pour nous voler nos pierres qui nous font peur, nous payent de maux, pour poursuivre en toute impunité ça, non. Passe-moi une pierre, ami, une bien lourde, une bien solidaire, une qui fend l'air comme fendre un crâne énarque, une dent de trader, un imposteur.
2: Pourquoi les pierres ne riraient-elles pas de leur écroulement ? L'obus Achu les a boulés, brûlés, balancés, aux quatre coins du crime, parti plein ciel dans le souffle mortel. Pourquoi ne riraient-elles pas ? Nous, privés de nos murs, détachés de nos sols, expulsés de nos routes, arrachés à nos plantes, partenaires parasites amoureusement liés, depuis toujours à nous, ligaturés par leurs racines, leurs tiges, pierres liges, en cela végé minéral, en cela plus belles aux regards, plus douces aux doigts, ornées de couleurs couleuvres, soudain plosées, ne pouvant opposer que notre rire, pulsé dans l'air puant, notre ultime parole.
1: Il a voulu humblement de la pierre aux lignes verticales qu'elle rappelle l'essor des mots la gravissant. Mais si vite érodée, par le vent le soleil si vite limité, pierre sur d'autres pierres, puis rien, cyprès, nuage édifice posé comme une solitude. La pierre ne bougera pas. Reviens la voir un jour, ni plus haut, ni plus bas. Elle marque le parcours, borne son ascension, à peine au ras du sol, l'effort qu'il a tenté tout le jour durant.
6: Monte à l'assaut de cette frontière de vent, les mains prises au nœud de l'arbre mort, qui ne s'abat jamais. Au-delà du vertige, il te hisse, ivre de ciel écorché, vers la bande passante du temps. Âpre horizon, nu profil. Les mots taille-pierre incisent ce silence qui a trop longtemps crevassé. Ton regard passe comme un doigt de femme sur les cicatrices du monde. Alors nous pouvons revoir des couleurs. Par-delà la plainte noire et blanche, dressant son champ et sa limite, son déploiement et son repli.

Les vignes de Vincent, un texte de Jean-Albert Mazaud, sur une lecture de Thibaut Dubreuil. Mais pourquoi donc, dis-moi, m'est remontée cette émotion? Et quelle émotion? Comment la nommer? Tandis que je savourais un vin de pays en langue d'oc. Et pourquoi je songeais à la vigne verte, septembre 1888, à la vigne rouge, novembre 1888, peinte à Arles lors du séjour partagé avec Paul, avant le lobe coupé du portrait, le sang qui pissait au bordel, le cri des filles, la fuite de Gauguin, la fin du phalanstère aux artistes, pourquoi je songeais à Van Gogh? Était-ce à cause de la lumière qui rampait jusqu'au zinc, du soleil d'octobre? Modeste moi que j'aime tant malgré la mort de maman, mort qu'elle avait croisée à ma naissance, lui arrachant ses quatre enfants, notamment ses deux fils aînés, bazardés à 800 bornes de chez nous, Bérinx, Pyrénées-Atlantique. Et quel souvenir de ce chambardement. Des souvenirs, oui, douloureux, à en croire mes grands frères, sauf un, qui reste heureux. Les vendanges d'un vin tranquille, les pieds dans la cuve pleine de grappes chaudes, le bruit des piétinements, des grains qui éclataient, rouges, et rouges les mollets, rouges les cuisses, et jusqu'aux torses, aux bouches, au nez de clown qui fait rire, et les rires coulaient vermillons, comme le mou que mes frères ne burent jamais. Je n'en sais rien. Pour chasser ces images, j'ai cherché dans mon carnet l'extrait d'une lettre de Vincent à son frère Théo, que j'ai lu à haute voix pour deux, trois gonzes accrochées au bord de l'existence qui n'en ont pas relevé toute la saveur, ce que j'accepte. Étaient-ce les mêmes que ceux qui ont croisé Van Gogh, l'ont aimé rarement, l'ont souvent envoyé balader, bien qu'ils les aient peints comme jamais ne l'ont été les modestes comme eux, aussi modestes que les titres qu'ils choisissaient pour ces tableaux? Paire de souliers, branches fleuries d'amandiers dans un verre, coupe avec pâquerette, chardon, ferme dans les blés et la vigne verte, la vigne rouge. Modeste comme la signature au bas de ceci. C'est-à-dire Vincent et non pas Van Gogh, pour l'excellente raison que ce dernier nom ne saurait se prononcer ici. Et pourquoi ces quelques mots écrits à Théo me touchent-ils autant, et ce depuis quatre décennies, depuis notre rencontre? Et quelle rencontre! À 20 ans, au musée qui porte son nom, où je suis resté des heures, happé par le regard de Van Gogh dans les autoportraits de Vincent, comme aujourd'hui encore, par la vigne verte, par la vigne rouge surtout. Pourquoi suis-je ému par tout ça? C'est ce que je demande aux gonzes du zinc, et seul me répond un gars, modeste, que je croyais sourd à ce que je marmonnais, et qui me dit « Bah, parce que t'es humain, et que lui aussi. » Ça me clôt le bec. Enfin presque. Je l'ouvre pour une gorgée de rouge, une seconde lampée, le temps de me revoir là-bas, avec lui, lors d'une balade vespérale, en ces mois agités où il peignait tant de semeurs. Et pourquoi? Le soleil décline et me fait penser à celui qui se couchait jaune sur la vigne rouge, jaune comme le ciel. Le chemin où marche un homme comme s'il marchait sur l'eau, ce qui n'étonne même pas les femmes tout autour, mais que font-elles, celles-là, dans cette vigne rouge, comme une incandescente vendange? Et cette vigne, est-elle si rouge que ça? Les vendangeuses, l'homme à la charrette, celui marchant sur l'eau comme on marche dans un chemin boueux en présence du monsieur au nom imprononçable, peignant sur le vif, l'ont-elles ainsi perçu? Et le vin, qui l'a bu? Et l'œuvre, qui l'a vu? Puisque jamais, peut-être, la peinture que je fais aura une valeur quelconque, affirme Vincent à Théo dans un français d'à peu près qui tant m'émeut, en marque toute l'ambiguïté. Ne resterait alors que la légende estampillée peintre maudit, si lucrative post-mortem, comme il y eut en ces temps tout aussi lucratif des poètes maudits, édités par le pauvre Lelian.
Que faire dès lors? D'Octave Mauss, invitant Van Gogh à participer à l'exposition du groupe Les Vins à Bruxelles, début 1890, réunissant 14 vilains bonshommes et une seule femme? Que faire de la réponse de Van Gogh, naufragé volontaire à l'île asilaire de Saint-Rémy-de-Provence, expédiant à Bruxelles 6 tableaux, 2 pots de tournesol et le lieu, un verger en fleurs et un champ de blé au soleil levant, et puis la vigne rouge. Que faire d'Anna Rosalie Bock, mécène inspirée en achetant 400 francs belges la vigne rouge, seul tableau vendu du vivant de Van Gogh, sans crainte de raviver la légende estampillée? Que faire de cette seule femme, parmi les 14 bonshommes, de son œuvre à l'impressionnisme si lumineux? N'est-ce pas aujourd'hui Anna Rosalie Bock, la peintre injustement maudite? Que faire de son frère Eugène, poète à l'autoportrait de Van Gogh devant une nuit étoilée, tel un poète, parti peindre aux côtés de Vincent du temps de la vigne au vert printemps, à l'époque de la vigne à l'automne rouge, et ressemblant, si ressemblant, à Silène jeune. Silène? Mais c'est qui ça, Silène? Me demandait le gars décidément à l'écoute. Je pris sur le zinc mon carnet déglingué, je lus. Silène n'a pas toujours eu l'air vieilli. Il a été un enfant aussi. Un enfant qui a grandi. Grandi en poésie. Né en lui comme un bourgeon givré par l'eau protégeant du gel. Un bourgeon de verre qui éclata comme un rire au printemps, un rêve de fin d'été, un geste où s'achèvent les vendanges, les chants pour en célébrer la fin et la promesse du vin. Un verre offert en toute simplicité, une poésie amie, pourtant loin du pays, mais qu'il s'éproche au cœur du sentiment. Je repose mon carnet, n'attends aucun assentiment et termine mon verre. Pourquoi ? À ces dernières gouttes rouges sur ma langue, je songe à Jean le Baptiste métamorphosé en Bacchus l'espiègle par le pinceau d'un élève de Léonard de Vinci. Parce qu'il est loin, comme mon Silène, des clichés du dieu rieur, aussi loin que Van Gogh de la légende maudite. Parce que j'ai lu hier, ou peut-être était-ce l'an passé, la biographie d'un pionnier italien par un certain Isaacson. Parce que je me demande comment naissent les légendes. La légende d'un léonard cérébral, alors qu'il était passionné par l'ondulation des eaux, comme des cheveux de ses amants. La légende d'un Vincent maudit, alors que son art, comme son regard, commençait à être reconnu. Parce que je prends conscience, en me remémorant ces quelques mots d'octobre 1889, qu'un certain Isaacson se percute à l'autre Isaacson dans ma mémoire, et qu'écrit-il ? Qui interprète pour nous, en forme et en couleur, la grande vie, la puissante vie, dont le 19e siècle est de plus en plus conscient? J'en connais un pionnier solitaire. Il lutte seul dans la nuit profonde et son nom, Vincent, est destiné à la postérité. Van Gogh eut-il connaissance de ces mots? Oui. Et qu'en pensa-t-il? Que ce jugement était exagéré et qu'il était préférable qu'on n'écrivît rien sur lui. Mais qu'est-ce qui était exagéré, dis-moi? La postérité? L'art d'être pionnier? De lutter et seul pour interpréter la vie puissante en forme, en couleur incandescente? Ou la nuit profonde?

0: naissance. Un texte de Thibaut Dubreuil sur une lecture de Chris Reto.
1: Tu t'appelles Célune. Un drôle de prénom, pas vrai? Même pas dans le calendrier. Mais on a bien le droit d'inventer. De rêver, non? C'est papa qui le voulait pour toi. Je crois qu'il avait d'autres idées de prénoms en tête, mais celui-ci lui plaisait plus que les autres. Alors, quand tu as pointé ton nez, quand tu es né à pointer ton nez, c'est celui-ci qui s'est imposé. Et on n'a jamais regretté ce choix. Je crois qu'il savait. Il savait qu'en grandissant, tu passerais des heures à regarder le ciel, attendant, comme une enfant gâtée, les nuits de pleine lune, cassant les pieds pour aller camper dans les collines, dormir sous la tente pour mieux en ressortir la nuit et t'étendre sur l'herbe pour contempler les étoiles. Ton jeu consistait à tirer des traits d'union entre elles. Alors, tu t'inventais des histoires à dormir debout, puisque tu ne voulais pas dormir couché. Tu observais le ciel, tes petits doigts repliés en longue vue. Et depuis notre couche, on t'entendait raconter. Raconter comment la grande ours, qui avait bien assez mangé, avait donné le dernier croissant à la mère de la tranquillité, une pauvre vieille qui vivait sur la face cachée de la lune, toute seule. Et aussi, comment le berger était descendu de son étoile pour remplir la casserole de Sirius, du grand chien, avec de la supernova, parce qu'il était un peu malade, et même que ça lui plaisait bien au grand chien, qui l'appelait des lapins. Tu espérais ne jamais voir Mercure de près. « Toxique !» avait dit ton grand-père. « Toxique, le mercure !» Il y avait aussi cette histoire avec la petite ours qui était montée sur une comète pour aller visiter la Suède. Tu aimais beaucoup mélanger. Tu t'étais inventé tout un bestiaire aussi. Une arche de Noé que tu avais l'intention de sauver. Un scorpion et un lion, un taureau et un cygne, un centaure et un aigle que tu cachais sous ton tapis en attendant que Castor et Pollux aient fini de couper du bois pour construire l'arche. Papa t'avait offert une carte du ciel et devant ton assistance à ne pas la fixer au mur, il avait fini par l'étaler sur le sol. Alors, quand tu montais dans ta chambre, déjà tu n'étais plus parmi nous. Tu flottais dans l'espace. Tu répétais vouloir te faire un collier des anneaux de Saturne. La carte, c'était pour les temps d'école. Vu que le ciel, depuis ta chambre, on ne pouvait pas vraiment le voir à cause de la luminosité de la ville. Une chose t'impatientait. Partir enfin à la campagne pour ne plus subir les réverbères qui te masquaient la vue. Combien de fois ne t'a-t-on pas retrouvé au petit matin, enroulé dans ta couverture devant le feu éteint? Tu ne semblais pas souffrir du froid. Tu nous répétais « Il faut penser fort au soleil et surtout pas à l'étoile polaire. » Moi qui suis une grande frileuse, en journée tu jouais rarement avec les autres enfants. Tu préférais guetter les arcs-en-ciel. Alors, dès que tu en voyais un, tu demandais à papa d'aller immédiatement à son pied pour trouver le trésor. Et un jour, tu en as trouvé un de trésor, sous la forme d'un chaton abandonné. Pas sûr que tu étais vraiment au pied de l'arc-en-ciel, mais papa t'a persuadé que si. Et ce chaton, tu l'as ramené à la maison. Tu t'en rappelles, bien sûr. Tu avais 8 ans. Je me souviens encore que tu lui avais choisi 7 noms différents pour chaque jour de la semaine. Lundi, Sirius. Mardi, Neptune. Mercredi, Éclipse. Tu avais trouvé ces mots dans un petit guide que papa t'avait offert pour ton anniversaire. Jeudi, allô. Vendredi, oui, météorite, c'est ça. Quelle imagination! Et ça changeait tout le temps. Tu nourrissais le chat en lui disant qu'il buvait du lait de la Voie lactée. Et aussi, tu t'étais mis en tête d'apprendre le grec pour en savoir plus. Papa t'avait donné un moyen mémotechnique pour citer les planètes dans l'ordre de notre système solaire. Me, voici, toute mignonne, je suis une nébuleuse. M, Mercure, V, Vénus, T, Terre, etc. C'était devenu ta phrase fétiche, presque une devise. Tu la disais souvent aux gens qu'on rencontrait. Je m'appelle Célune, me voici toute mignonne, je suis une nébuleuse. Les gens te regardaient sans comprendre, alors tu expliquais tout, et là, il était difficile de t'arrêter. Je pense que c'est pour ça que tu fais ce métier aujourd'hui. Garder les bêtes à l'estive. Pouvoir rester le plus longtemps possible dehors. Profiter de ton bureau quand il pleut ou quand le brouillard te masque la vue. Et puis sortir. Voir. Épier les activités du ciel. En remplir des carnets de poésie d'aurore boréale. Maintenant que papa n'est plus là, poursuivre ses conversations avec lui. Ton prénom vient de loin, tu sais. C'est un fleuve côtier qui coule en Normandie et qui se jette dans la baie du Mont-Saint-Michel. Bien peu de rapport avec les étoiles. Et pourtant...

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0: Bonsoir à tous, à toutes et à tous, et bienvenue à l'étable de l'art pour ce nouveau Blues Café, l'émission service des artistes en live et en public.
1: Cher public, notre invité de ce soir, n'hésitons pas à le dire, est l'une des sept merveilles du monde. Elle est venue accompagnée d'une fine gâchette qui fait sûrement partie des sept mercenaires, ou des sept samouraïs peut-être. À côté d'elle, on se sent tout petit, un peu comme l'un des sept nains, et on se surprend à rêver de s'adonner avec elle à certains des sept péchés capitaux, pour peut-être atteindre le septième ciel.
0: Eh ben... Alors, toutes ces variations de l'ami Cédric autour du chiffre 7 pour rendre hommage au dernier album de notre invité, la chanteuse Miss Souris, qui fait son premier Blues Café ce soir, mais elle n'est pas tout à fait une inconnue pour notre public et nos plus fidèles spectateurs qui ont eu la chance et l'occasion de la voir aux côtés d'un certain grand frère dont il sera difficile de ne pas parler ce soir.
1: Cher public du Blues Café, merci de faire un tonnerre d'applaudissements pour Amaury Fèvre à la guitare et l'harmonica.
0: Et au chant, celle que vous attendez tous, Miss Souris.

Merci. Le prochain morceau s'intitule Dragonfly. En traduction française, c'est une libellule. On va dire ça.

0: Missouri. Et on va inviter Soraya à nous rejoindre pour répondre à quelques questions. Et pendant que Soraya nous rejoint, on vous rappelle que vous pouvez retrouver toutes nos vidéos et tous nos podcasts. Ne tombe pas, Soraya, ne tombe pas. Sur notre site bluescafé.org. Bonsoir, Soraya.
1: Bonsoir, Cédric. Bonsoir, Francis.
0: C'est on est très stressant, en fait. Heureux de t'accueillir pour ton premier Blues Café, en ton nom, en tout cas. Donc, on parlera de l'album Seven plutôt en deuxième partie d'émission, et notamment avec Amaury. Mais pour l'instant, on va plutôt parler de toi et on va te découvrir. Mais est-ce que tu peux commencer par nous parler un peu de ton parcours musical jusqu'à arriver à faire ce projet sous ce nom de Missouri?
1: Si je fais ça, je suis presque obligée de dire mon âge. Donc, en fait, j'ai été invitée pour la première fois sur un titre en duo avec un Donc on parle pas encore de mon frère, mais on est obligé d'en parler dès maintenant, en fait.
0: Nous, on voulait messieurs. Pas du tout en parler, mais...
1: C'est ça, et en fait, du coup, j'ai commencé sur un titre qui s'appelle Ava Vainova, qui était une chanson en hommage à mon papa. J'ai toujours été invitée par Ahmed sur des shows...
2: Ahmed Mouissi, qui a été le leader de Powo à l'époque, mais aussi de plusieurs comédies musicales, et qui chante, et qui a une voix soul incroyable, qui chante aussi avec Manu Lanvin, qui chante avec Fred Chapelier, qui chante avec beaucoup, beaucoup de... artiste. Revenons à toi. Justement, ce pseudo de Missouri, ça vient d'où? Tu vas pas me dire que ça vient d'Ahmed?
1: Si. En fait, tu vois, c'est ce que je te disais tout à l'heure, dans la vie, pour moi, il n'y a que des rencontres et des histoires. Et en fait, quand j'ai commencé donc, à titre solo la musique, tu sais bien, tout le monde cherche un nom. Soraya Mouissi, c'est un peu lourd, quoi, tu vois, ça faisait peut-être pas très rock'n'roll. Et depuis que je suis petite, Ahmed m'appelle Souris. Donc du coup, mes six frères et sœurs, tout le monde m'appelle Souris. On a juste eu à rajouter le Miss. On m'a dit, si tu veux Miss, ouais, Miss Souris, ça me va. Donc en fait, voilà. Miss Souris, c'est Souris, c'est mon vrai pseudo.
2: Ouais, alors il faut dire que ta famille, chez les Mouissi, c'est un clan. Vous êtes assez nombreux. Ahmed étant le plus vieux et toi, la plus jeune.
1: C'est exactement ça.
0: Alors c'est vrai qu'on se disait que ça pouvait être un peu relou pour toi d'être toujours présenté comme la petite sœur d'Ahmed Mouissi, mais bon, puisque t'en parles joyeusement, parlons-en. Est-ce que c'est Ahmed qui t'a initié aux musiques américaines, le blues, la folk, le rock et...
1: Malgré lui, en fait, on habitait dans un petit appartement, dans un T3, avec mes parents et mes six frères et sœurs. Et Ahmed, il a baigné dans la musique depuis l'âge de 13 ans, enfin, il avait des groupes, et du coup, lui avait le droit de faire de la musique entre 13h et 13h30, en tout cas de l'écouter à fond à la maison. Et moi, j'ai des souvenirs où il me mettait en face de lui, il me faisait écouter des trucs que je comprenais pas, parce que ce qu'il faut savoir, c'est qu'on a quand même 14 ans d'écart. Donc, sur le papier, ça fait quand même beaucoup. Et en fait, souvent, on me dit, mais quel artiste t'a inspiré? En fait, je crois que c'est lui, parce qu'il a regroupé beaucoup d'artistes en lui, et j'ai pas eu besoin d'aller découvrir des tas de chanteurs et de chanteuses.
0: Donc, Ahmed a joué un rôle très important dans ta carrière. T'as commencé à en parler un petit peu, et donc t'as eu l'occasion de chanter plusieurs fois à ses côtés. Et du coup, on a quelques petits extraits audio à te faire découvrir, et ça sera très court, et on va t'inviter à les commenter ensuite, ok? Donc, un premier extrait.

0: Alors, 2003. Bon, voilà, donc ça fait beaucoup d'effets à Soraya. Donc tu nous expliques cette reprise de Idir.
1: Cette reprise de Idir, en fait, mon frère Ahmed, il a eu l'autorisation de jouer à la guitare à une condition. Mon père lui a imposé de jouer Ava Vainova à la guitare. Chose qu'il a très peu faite, j'imagine, dans sa chambre, en cachette. Et un jour, il m'a appelé et il m'a dit, souris, écoute, il savait que je chantais dans les karaokés, des trucs que j'adorais la musique, mais en gros, la musique chez moi était interdite pour moi, en tout cas. Mais du coup, il m'a appelé, il m'a dit, écoute, sur mon premier album, donc après les 10 commandements, il a signé chez Warner pour son premier album. Et il m'a invité, du coup, à interpréter ce titre en duo, donc pour notre papa. Initialement prévu avec Isabelle Adjani, pour la petite histoire. Okay. Et il a refusé parce que comme ce titre a une vraie histoire, et si ce soir je coule un peu de larmes, c'est parce que papa n'est plus parmi nous. Donc forcément, aujourd'hui, ça prend encore plus de sens.
0: Alors continuons avec les duos que tu as fait avec Ahmed et un deuxième extrait que tu vas nous commenter ensuite.

0: Alors ça, c'était au Blues Café, en 2022.
1: Quel beau souvenir. Pareil, en fait, Ahmed donc, a sorti son album avec, qui s'intitule « Une pinte de blues ». Et ensuite, il a fait une deuxième édition, « Une pinte de blues entre amis », sur lesquels il a invité tous ses amis du blues, ses vrais amis du blues, Fred Chapelier, Neil Black, Manu Lanvin, et encore une fois, il a invité sa petite sœur.
2: Souris.
1: Bah ouais, en fait, l'histoire, elle était écrite, c'était comme ça que ça devait se passer avec le grand frère. Et
3: justement, tu parles d'une pinte de blues, mais c'est aussi le nom qu'il a donné à un label, son label, et je crois que non seulement il t'a donné l'occasion de chanter parfois avec lui, mais il produit aussi tes albums, enfin cet album, sur son label, c'est ça ?
1: C'est exactement ça.
3: C'est difficile d'échapper au grand frère, hein ?
1: Alors, il fut un temps où j'étais un peu... c'était compliqué, parce que quand t'es la sœur d'un artiste aussi talentueux, et puis il a une voix incroyable, et vraiment, c'est un monstre. Et en fait, je me suis dit, arrête de te mettre la pression, on est différents, voilà. Et il m'a toujours invité et poussé, en fait, là où les gens peuvent se dire, mais il n'y avait pas d'histoire de concurrence, ou de... En fait, c'était naturel. Le partage avec lui s'est fait tellement naturellement que... Bah, tu me parles du label, en fait... C'est rigolo parce que donc, l'extrait que vous avez passé du Blues Café, où j'ai chanté avec Ahmed, donc je ne sais plus si c'est toi qui m'avais posé la question ou pas, à quand l'album signé par Ahmed? Et c'était il y a 3 ans. Et je t'assure que ce n'était pas du tout prévu. Et bien finalement, voilà, l'histoire a été écrite en passant chez vous.
3: Bah, donc, on est bien contents.
1: Je pense que j'ai eu de la chance.
3: Ça nous ravit aussi.
4: C'est merci à nous de verser une larme.
0: Et d'ailleurs, il y a une vidéo qui existe de votre duo au Blues Café hein, qu'on peut trouver sur YouTube. Alors, on va revenir à ton projet, vraiment à toi. On va arrêter de parler d'Ahmed, parlons de toi. Est-ce que depuis le départ, tu as toujours été dans cet univers qu'on peut dire country blues ou folk blues, peut-être ?
1: Pas du tout. J'étais complètement... J'adorais la soul music. Je rêvais d'être Aretha Franklin, ou, tu vois, dans les standards de la soul. Et c'est en fait, quand j'ai commencé à vouloir avoir ce trio, parce qu'à la base, on est quand même en trio, c'est plutôt la guitare slide qui m'a intéressée, le son de la slide, et je me suis découverte là-dedans. Et ensuite, après, ben voilà, donc on a un album de reprises, et toutes les reprises qu'on a fait, on les a fait dans cet univers folk, bon, blues, country, et ensuite j'ai rencontré ce monsieur, Amaury, et comme on avait les mêmes aspirations, ben en fait, c'était juste naturel. La soul, c'était, je pense, dans ma tête, et dans mon âme, ben, c'est plutôt ce que je fais aujourd'hui.
3: Mais justement, là, tu parles de cet album qui était avant Seven, dont on va parler tout à l'heure, cet album de reprise qui s'appelait Tribute to Goldies, volume 1. Donc peut-être y aura-t-il des volumes suivants, volume 2 au moins.
1: Tu vas peut-être me porter chance.
3: Finalement, hein. Pourquoi commencer avec un album de reprise?
1: C'est une bonne question. Mais pourquoi pas? Non, je me rappelle. Non, mais parce qu'en fait, je pense qu'au départ, on devait enregistrer un album que de reprises. Il était prévu que Tribe to Goldies. Et le monde de la musique veut, pour postuler à des festivals, etc., on te demande un album de compo. Moi, je ne m'imaginais même pas faire un album de compo un jour dans ma vie. Et en fait, bah, du coup, comme on allait enregistrer l'album de reprise, eh ben, j'en ai parlé à Ahmed. Et puis, tu vois, il y a toujours Ahmed hein, dans l'histoire.
0: Oui, parce qu'Ahmed lui-même a sorti 2 volumes de Tribute to Goldies, donc ça continue à être la continuité à chaque
1: exactement
0: fois. Alors, est-ce qu'il y aura un volume 2?
1: On ne sait pas, écoute.
3: Alors, dans cet album, on y retrouve des titres de gens comme Janis Joplin, Johnny Cash, Akin Tina Turner, les Stones. Est-ce que tu as arrêté d'écouter de la musique après les années 70?
1: Bah non, parce qu'en fait, là, dans cet album-là, j'avais même envie de mettre du AC/DC, mais bon, on s'est dit... J'aime reprendre ce que j'aime et ce qui me touche. Donc, j'ai pas de limite, en fait. Tu vois, je peux chanter de la chanson française,
3: Missouri,
1: comme de la
3: no
1: chanson
3: limite
1: kabyle. Ouais, vraiment, je chante ce qui me touche parce que j'ai envie de toucher les gens. Donc, je me dis, ça fonctionne pas trop mal jusque-là. Donc.
0: Tu vas bientôt rejoindre la scène avec Amaury pour de nouveaux titres, mais on va te demander de parler un peu de ces 2 titres à venir, donc qui sont No Fears et Queen of St. Anton.
1: Bah, ça tombe bien, parce que alors, pour No Fears, la petite histoire, c'est que donc, quand on a enregistré l'album de compo, il y avait une bande-son que Jérémy Tepper, puisqu'on est vraiment 3 sur l'album de compo.
0: On parlera de Jérémy. Ouais,
1: Jérémy aurait dû être présent, mais malheureusement, c'était pas possible sur cette
3: date. On peut dire peut-être un mot sur Jérémy Tepper.
1: Oh là, Jérémy
3: Tepper. Juste un mot, parce qu'on pourrait dire beaucoup.
1: Ouais, on pourrait dire beaucoup. C'est notamment le guitariste de Fred Chapelier.
3: Ouais, voilà.
1: Et il a aussi joué sur l'album du coup d'Ahmed. Il travaille avec beaucoup d'artistes. Et les deux ont matché de fou. Parce qu'on ne savait pas, parce que l'histoire était compliquée. Quand on est monté en studio, Amaury et Jérémy n'avaient jamais bossé ensemble. Et en fait, ils sont tombés amoureux l'un de l'autre. Donc on avait toutes les chansons, il nous restait une bande-son. C'était Jérémy qui l'avait faite et on l'adorait. Pour l'histoire quand même, j'ai pas écrit de chanson moi. Je sais pas faire, pas encore en tout cas. Et on s'est assis tous les deux avec Jérémy, avec Amaury, et il m'a dit: Souris, si t'avais envie de parler d'un truc, de quoi tu parlerais? On a tous envie de raconter, c'est rigolo, on se raconte quand ça va pas. Je me suis rendu compte que dans ma vie, je me suis empêchée de beaucoup de choses, à faire beaucoup de choses à cause de la peur. La peur, elle nous freine perpétuellement. Donc j'ai expliqué un petit peu à Amaury mais pourquoi du comment, et j'ai compris que faut pas avoir peur. Alors, ça veut pas dire que là je suis pétrifiée hein, sur scène, mais en tout cas, même si on a peur, faut y aller. Et l'autre titre, c'était
0: Queen of San Anton.
1: Ça c'est un titre de Monsieur Neil Black. Exactement. En fait, j'ai choisi des titres de Neil Black parce que je me suis reconnue dedans. Neil m'a offert beaucoup de chansons.
3: Queen de San Antonio,
1: ouais,
3: non?
1: C'est ça. Et quand je chante à Chambéry, je dis Queen of Chambéry, tu vois. Ouais, du coup, c'est un choix qui s'est fait hyper naturellement. Tu sais, les chansons, elles viennent un peu à toi aussi. C'est pas un choix, c'était juste naturel. Je l'ai ressenti et elles me parlent.
3: T'as jamais eu envie de travailler justement avec Neil Black au niveau de composition, puisque tout le monde dit que lorsqu'on travaille avec lui, c'est magique, c'est incroyable. C'est Manu Lambin qui nous a dit il n'y a pas très longtemps qu'avec avec Neil Black, c'était vraiment fantastique, quoi.
1: En fait, je l'ai rencontré, je l'ai vu sur scène à plusieurs reprises. Nous, on a échangé beaucoup via les réseaux, parce qu'il n'était pas dispo quand... Mais je ne suis pas étonnée que Manu dise ça de lui et Ahmed. En fait, on s'est parlé en direct. Il a été d'une gentillesse absolue. Et peut-être que la vie fera qu'on... Tu sais, je te disais tout à l'heure, vraiment... Je ne calcule rien, je ne me dis pas dans deux mois je vais bosser ça, j'ai envie de faire ça, non. Bizarrement, c'est vraiment au gré des rencontres, ma vie elle a été faite comme ça. Et l'histoire, en tout cas mon histoire, elle s'inscrit comme ça. Donc peut-être qu'un jour avec Neil Black il se passera un truc, je ne sais pas. Mais en tout cas, qui m'ait offert ces titres, je me suis sentie honorée, touchée. Il était vraiment présent tout le long, quoi.
0: Parce que tu en as quand même repris 4 sur l'album.
1: Ouais,
0: c'est pas rien.
1: Je crois que j'aurais pu faire un album de Neil Black en fait. Hein.
0: C'est ça. Neil Black d'ailleurs qui sort un nouvel album là, qui est vraiment excellent. J'invite tout le monde à aller l'écouter. Donc Amaury, Souris, on va vous inviter à regagner la scène. Voilà, pour deux titres de plus, vous pouvez l'applaudir. Elle nous a dit qu'elle avait peur, donc n'hésitez pas à la soutenir.
5: Non fair.
0: Miss Souris.
3: Pendant qu'il règle les détails techniques, on peut dire aussi que Miss Souris sera au Grazy Blues Festival. Fin juin, en juin, hein, c'est
1: en
3: ça?
1: En juillet, le 1er juillet.
3: En 1er juillet.
1: Au Brunswick.
3: Crazy Blues Festival, c'est entre Grenoble et Chambéry.
1: Exactement.
3: Dans la vallée du Gros-du-Vaudan.

0: Merci beaucoup.
1: Amaury Febvre et Miss Souris.
0: Merci.
1: Quel duo. On va inviter Souris et Amaury à nous rejoindre pour cette deuxième partie, en faisant toujours attention à ne pas tomber. Nous sommes en direct depuis l'étape de l'art à Chaise-Neuve pour ce Blues Café. Bon, en attendant qu'Amaury nous rejoigne, on va quand même discuter avec toi. Donc là, dans cette deuxième partie, on va vraiment plonger au cœur de cet album Seven, donc qui est sorti en 2025. Alors déjà, ce titre, donc au début de l'émission, voilà, j'ai un peu plaisanté autour du chiffre 7. Mais du coup, alors, dis-nous la vérité, donc c'est plutôt les 7 péchés capitaux ou les 7 nains ?
0: Je ne répondrai pas à cette question.
1: Alors, quelle est la signification ? Plus sérieusement, du chiffre 7.
0: Alors, plus sérieusement, Seven, et ben, en fait, une fois que l'album a été fait, j'avais trouvé un titre à cet album. Et il y a une chanson qui s'appelle Seven, qu'Ahmed a écrit et composé pour moi, qui parle de moi. C'est très prétentieux comme ça, mais non, c'est ça. Et je me suis dit, alors j'ai un tatouage Seven sur la main, ça peut paraître hyper cliché. J'ai le chiffre 7, je ne l'ai pas fait après l'album, je l'avais, il était là. Parce que comme tu l'as dit tout à l'heure, on est une fratrie hyper solidaire, hyper proche, avec des liens forts, des bases et des valeurs hyper fortes. Et du coup, ben, c'était une évidence. Il y a ce titre qui s'appelle Seven, parce que je suis la petite dernière.
1: La septième, la de
0: septième,
1: la fratrie.
0: La septième, exactement. Et je tiens énormément à mes frères et sœurs, et à mes parents qui ne sont plus là, mais en tout cas, voilà. Donc, je l'ai appelé Seven en hommage à ma famille, en fait.
2: C'est bien ça, c'est un hommage à ta famille. Alors, on connaît Ahmed, on connaît la petite dernière, Souris, mais en fait, au milieu, elle ressemble à quoi, cette famille ? Il y a d'autres gens dans cette famille qui chante, qui joue ?
0: Ouais, je crois qu'ils sont tous un peu artistes, mes frères et sœurs, en fait. Après, y a ceux qui vont chanter peut-être un peu moins, j'ai envie de te dire. Je sais pas, tu sais, la musique, les gens s'attendent à ce que tout le monde soit artiste. Je pense qu'on l'est tous un peu, même dans notre salle de bain. Donc, j'ai des frères qui chantent, mes frangines aussi. Après, ils en ont pas fait leur métier, mais en tout cas, on a toujours baigné dans la musique. Vraiment, vraiment, vraiment.
2: À quand une chorale, moi, ici ?
0: Oula, alors là, de toute façon, le message est lancé. Donc Ahmed, qui va écouter l'émission, pourra, voilà, c'est un message.
1: Alors, Amaury, ben, bienvenue et merci de te joindre à nous.
0: Merci Amaury d'être là.
1: Quelques questions pour toi. Donc là, ce soir, tu as la guitare et à l'harmonica aux côtés de Soraya, mais on dirait que tu as joué un rôle beaucoup plus important, en fait. Tu n'es pas que guitariste, je sais pas, dans les compos, dans la production.
3: Bah oui, parce qu'on a reçu des bandes qui étaient chantées des fois par d'autres gens, et puis les arrangements n'étaient pas faits. Et donc, on avait des morceaux avec des batteries, des choses, des violoncelles, des cordes, des choses comme ça. Et puis on avait juste deux guitares et puis une voix pour meubler ça. Donc il a fallu s'y mettre au boulot un peu pour arriver à en faire quelque chose de personnel. Et puis du coup, c'est vrai que j'ai participé beaucoup à l'arrangement. En fait, l'arrangement s'est fait au studio. C'était rigolo. On avait 7 jours de studio ou 6, je sais plus. Et puis on nous a dit, ben alors, on va pas faire un album, on va en faire deux. Donc on a eu 28 titres à faire en 7 jours.
2: Volume 1 et volume 2 d'un seul coup.
3: Donc c'est passé très très très très vite et c'était beaucoup de boulot et c'était super super super moment.
2: Alors petite parenthèse quand même avec toi Amaury, tu es musicien, tu as ton groupe, ton duo et tu aussi en solo. Tu habites Genève accessoirement.
3: Oui, alors oui, j'ai un projet en spectacle en solo qui marche pas mal. Je joue beaucoup de concerts avec ça. J'ai fait ça suite au Covid. En fait, il y avait beaucoup d'endroits qui fermaient, beaucoup moins de dates pendant les 2-3 ans qu'ils ont passé à nous faire rentrer et sortir. Donc voilà, j'ai commencé ce truc-là. C'est rigolo parce qu'on pourrait penser à Bob Dylan, des choses comme ça, le jeu avec le port-armo que je fais maintenant. Et j'avais pas utilisé le port-armo depuis, j'avais essayé quand j'étais petit. Et puis en fait, jusque-là, j'étais toujours accompagné par un instrument harmonique, donc piano, guitare. Donc en fait, je lâchais la guitare pour jouer l'harmonica. Et puis là, je me suis dit que je pouvais essayer tout seul. Et puis en fait, ça fonctionne. Donc voilà, j'ai développé un peu de truc là qui demande un peu d'indépendance, de pratique. Mais ça marche bien. J'aime bien l'idée que je peux en fait un peu donner à la fois la mélodie et puis la rythmique. En fait, tout est là. Et puis c'est très vivant. Ça permet beaucoup de liberté. Et puis donc du coup, c'est vrai que quand on joue à deux, ben, je lui donne une espèce de cadre un peu flou. Et puis elle se lance par-dessus.
2: Alors à deux... Ou à trois. Puisque voilà. Parle-nous justement du troisième larron dont on dit qu'il est amoureux de toi.
3: Exactement, c'était un coup de foot quand on s'est rencontrés. Non, on s'est retrouvés, bah voilà, les musiciens, quand on se rencontre, on a souvent beaucoup de trucs à se dire. Et puis avec lui, encore plus qu'avec d'autres. Voilà, c'est les rencontres. De toute façon, on ne sait jamais comment ça va se passer. Mais sachant que c'était.
0: Je peux pour la petite anecdote.
3: Vas-y.
0: Je suis obligée, de, parce qu'un soir, on allait tous se coucher
4: très
0: tard.
4: C'est correct, mais c'est correct.
0: Ouais, c'est hyper correct.
3: C'est un peu vulgaire, mais vas-y,
0: tu peux y aller. Les deux rentrent, donc je les entends, ils vont dans la chambre d'Amaury discuter.
4: Oh, bon, ça commence mal.
0: Non, mais voilà.
3: Je vous ai prévenu.
0: Et le lendemain, je leur dis, mais vous avez discuté, si vous avez discuté jusqu'à très tard.
3: Ah, c'est
0: je vous ai discuté de quoi? Bah, de pédale style. Ah ouais, les gars. Et là, on s'est dit, c'est bon, le coup de foudre a opéré.
3: Ouais,
0: ils sont magiques, tous les deux. Vraiment, ils ont fait un boulot de dingue. Ils ont été incroyables.
5: Et tous les deux, là, comment vous vous êtes rencontrés? À quelle occasion?
0: Un festival organisé vers Dijon. Le hasard fait que moi, je jouais avec deux autres musiciens. Et donc, un qui ne pouvait pas être là. Donc, c'est Jérémy qui l'avait remplacé déjà à l'époque. Et ce mec monte sur scène, et on était tous les deux avec Jérémy. C'est rigolo, parce que ce que je te disais tout à l'heure, c'est que du hasard et les rencontres dans la vie, tu sais pas. Je le regarde, et il était avec une espèce de costume et tout nickel, propre sur lui. Et je me dis, mais on dirait un comptable. Avec Jérémy, on se regarde, on se dit, mais c'est du blues, quoi. Tu vois, le mec avec sa guitare.
3: C'est un compliment.
0: On comprend pas, je vous jure. Hein,
2: c'est un Suisse.
0: Et en fait, le mec, il a commencé à jouer, et puis on s'est dit, ah ouais, ok, d'accord. Et puis un jour... l'autre guitariste a arrêté de jouer et du coup on l'a appelé Amaury. On a dit Amaury, ce que ça te dit de... Bah, en fait, il y a eu un feeling. Et après, l'autre guitariste avec qui j'ai arrêté, du coup on s'est retrouvé en duo, mais un duo hyper naturel. C'est-à-dire que l'énergie, tu vois, là, il y a quand même du stress, de la peur. Et quand je prends mon micro pour aller jouer à côté de lui, c'est aussi une manière de nous rassurer tous les deux. On est dans une vraie énergie, on ne ment pas, on ne triche pas, on se ressemble beaucoup en fait. On est hyper différents et en même temps on se ressent beaucoup.
5: Bon, en tout cas, tu vas changer notre image des comptables. Voilà,
3: je ne suis pas comptable. Mais...
5: Alors l'album Seven, donc ce partage, il y a des compos, il y a aussi des covers, hein, c'est à peu près moitié-moitié. Et est-ce que vous auriez envie un jour d'un album complètement de compos?
3: Il n'y a que deux reprises, non? Sur
0: non, il y en a un peu plus à Amaury, mais je t'expliquerai.
3: Je ne sais plus, moi j'ai
5: pas suivi. Lenil Black, c'est des reprises.
0: Il est non, mais c'est Amaury. Pourquoi pas?
3: Après, c'est des morceaux qu'il n'avait pas sortis sur ses albums. Si,
5: en fait.
3: Ah, ok, moi j'ai
0: arrêté. Parce qu'en fait, l'histoire est un peu. Enfin, c'est un peu moins simple que ça n'en a l'air, mais quand il te les propose, comme c'est un Américain, c'est pas pour dire c'est de la reprise. C'est je te les donne, en fait, et t'en fais ce que tu veux. Donc nous, on n'est pas partis. Dans nos têtes, c'est pas de la reprise. Tu vois, c'était. Et puis, de toute façon, le boulot qu'ils ont fait de musical derrière est tellement différent de ce qu'on a à la base. C'était, par contre, pour répondre à ta vraie question et te donner donc une vraie réponse.
5: Merci.
0: Pourquoi pas? Parce que quand il a fait No Fear, je me suis dit, ok, il a compris ce que je voulais dire à sa manière, et pourquoi pas?
2: Parmi les reprises, il y a ce Dragonfly, Libellule, donc, que tu as chanté tout au début de l'émission, une chanson de Sophie Reed, que nous connaissons très bien, puisqu'elle a joué à la Blues Party. Déjà, pourquoi ce choix?
0: Alors déjà, c'est une compo de Sophie. Bah parce que quand Ahmed me dit « Ok, on va faire un album de compo », tu sais, je te dis, moi, je ne vis que par énergie et par... cette nana-là, donc je l'ai vue à la Blues Party chez toi il y a X années. Je ne sais même pas à combien ça remonte, peut-être 15 ans, je ne sais pas. Un peu moins, peut-être, mais en tout cas, ça remonte à très longtemps. Et elle était sur les palettes en train de jouer. Je me disais « Ouais, cette nana, elle est incroyable ». Et Ahmed l'invite sur une pinte de blues. Et elle fait ses balances et elle n'avait pas de stompbox. Donc je lui propose, moi j'étais impressionnée, hein, c'était Sophie Reed quoi. Et je lui propose de lui prêter la nôtre en fait. Elle est super contente et il y a un feeling naturel qui passe entre elle et moi. Mais vraiment, c'est-à-dire, c'est pas d'artiste à artiste, c'est de fille à fille quoi. Elle un truc qui se passe.
2: Elle a une forte personnalité.
0: Bah ouais, et puis elle est simple, elle est tellement simple cette nana. Moi j'aime les gens simples et vrais. Je lui fais un petit message et je lui dis « Coucou Sophie, voilà, j'ai un album de compo qui va se préparer. Par contre, j'ai pas de compo. Est-ce que tu aurais un truc à m'offrir ? Vraiment, voilà, je sais pas ce que je peux en faire, je sais pas. » Elle m'a dit, ok, elle m'a dit, alors ce qui est rigolo dans l'histoire, c'est qu'elle avait donc écrit une chanson qui s'appelle Dragonfly. Et elle m'a dit, j'ai envie de t'offrir celle-ci. Pourquoi ? Parce que j'ai vu que tu avais un tatouage d'une libellule sur le bras. Moi, mes tatouages, comme beaucoup de gens, hein, c'est un symbole, une signification, je n'ai pas fait pour faire joli. Et elle m'a dit, du coup, je ne l'ai jamais sortie moi, je n'ai jamais voulu la chanter parce qu'elle n'était pas à moi. Elle marche beaucoup aux énergies, hein, Sophie, elle est lunaire. Et du coup, elle m'a dit, en fait, elle est pour toi. Et voilà, j'étais ravie, donc elle me l'a donnée et on en a fait ce qu'elle est devenue.
5: Et tu as l'air d'avoir développé une belle relation avec elle, puisqu'on l'a vue avec toi lors de la release party au Brand Zinc l'année dernière.
0: Mais c'est un hasard aussi. C'est pour ça que je vous dis, enfin, vous allez dire, elle est folle celle-là. Alors peut-être que je suis un peu folle, j'avoue. Mais en tout cas, je te dis, je ne crois pas au hasard. Donc la date du Brand Zinc tombe. on ne choisit pas, on sait bien, c'est des dates.
2: Le Brun 5, c'est un club à Chambéry.
0: Voilà. Hein. Elle tombe en plus la date du décès de mon papa, un 12 avril. Donc je sors l'album Seven, donc ça pèse 3 tonnes. Et on voit que Sophie Reed est dans les parages. Enfin, elle allait venir en France, mais quand ? Elle vient des États-Unis. Enfin, la probabilité qu'elle vienne à ce moment-là, elle était de, je ne sais pas. Et elle me fait un petit message, elle me dit « Coucou, souris, je serai là pour ton Brun 5 ». Et du coup, ben, voilà, elle est venue jusqu'à Chambéry. Donc, elle a fait plein de kilomètres pour venir à Chambéry. Et on a partagé le Brun de Zinc ensemble. Et c'était incroyable, magique.
2: Sophie Reed, c'est un phénomène et on l'adore. Ouais. Hein. Alors, il y a beaucoup de guests prestigieux sur cet album. On va en évoquer. En tout cas, sur le titre « When I'm Gone », tu as Fred Chapelier à la guitare. Mais il fait plus que jouer de la guitare. Finalement, sur ce titre, c'est pas une compo ?
0: C'est une compo de Fred, pareil, donc quand Ahmed contacte ses amis du blues pour faire un album. Toujours un album qui vient du cœur avec les amis. Vraiment pas avec le réseau, parce que souvent dans la musique on dit c'est un réseau de musique, c'est vraiment ses amis. Du coup Fred, j'étais hyper honorée parce que c'est une vraie compo. C'est l'histoire d'une femme battue. C'est pas rien, c'est pas juste une chanson. Donc, et c'est lui qui est sur tous les instruments. Il n'y a que Amaury, si je dis pas de bêtises, hein, tu serais d'accord avec moi, qui a pu rajouter de l'armo. Sinon c'est tout Fred Chapelier. Et du coup, bah, c'était un sacré challenge parce que c'est un thème qui le touchait, qu'il avait envie de qu'on exprime.
2: Te touche toi aussi.
0: Exactement. Et du coup, bah, j'ai fait au mieux. C'était pas évident parce que ça se chante pas en fait, ça se raconte et ça doit sortir des tripes. Et puis venant de Fred Chapelier, ben bah, ça pesait 3 tonnes quoi. Tu penses bien. Tu dis comme ça, la petite sœur d'Ahmed, les gens peuvent dire ah mais c'est facile, elle est dans le milieu. Absolument pas. Moi j'y connais rien à la musique, je suis comme monsieur, madame, tout le monde. J'aime ma passion, je la partage, mais je suis pas dans le monde de la musique, tu vois. Donc c'est pour moi Fred Chapelier, Neil Black, Ahmed Mouissi, enfin tous, Jérémy, Amaury, c'est vraiment une belle histoire cet album.
2: Une histoire d'amour.
0: Ouais,
5: ce morceau When I Gone qui est vraiment un morceau excellent.
0: Merci pour eux.
5: Alors on va continuer avec les invités du disque et notamment donc il y a deux duos sur ce disque et on va commencer par la reprise de St. James Infirmary avec Pablo Villafranca. Alors comment s'est fait la rencontre avec Pablo Villafranca ?
0: Moi je le connais depuis toute petite en fait puisqu'il était sur les 10 commandements avec Ahmed et comme il faisait partie de l'équipe entre guillemets familiale etc. à ce moment-là et comme tu dis depuis tout à l'heure c'est de l'amour. Donc c'est le meilleur ami de mon frère et du coup pourquoi pas l'intégrer. En fait je crois que toutes les personnes qui chantaient autour de nous, si on n'avait plus les invités, on les aurait invités en fait. Donc pour Pablo du coup c'était évident et facile.
5: Alors, il y a un deuxième duo sur ce disque avec un certain Ahmed Mouissi. Tiens.
2: Mais quelle
5: surprise, mais incroyable. Et là c'est vrai que vous avez porté votre choix sur un morceau un peu surprenant, donc un morceau de Charlie Chaplin du film Les Temps Modernes. Alors, pourquoi ce choix de ce morceau là, Smile?
0: Alors Ahmed m'a pris un peu à contre-pied, j'avais à la base envie de faire Rather Go Blind, qu'on interprète beaucoup sur scène tous les deux. Et pour moi c'était facile, évident, et il m'a dit non, parce qu'il commande quand même Ahmed Mouissi. Hein. Pour rappel, c'est quand même lui le chef d'orchestre sur les deux albums. Il a été juste incroyable, les gens ne connaissent pas sous ce registre-là, mais vraiment, c'est un truc de dingue. Et donc il me dit Smile, il me dit parce que, et c'est vrai, tu vois là, bon, pour la petite histoire, j'ai perdu ma maman il y a quelques semaines. Et si elle nous a bien légué quelque chose, c'est le sourire. Que quoi qu'il arrive dans la vie, prends-le avec le sourire. Alors c'est dur, très dur, mais c'est pour ça que cet album, il me tient à cœur et qu'il est cher. Et je ne sais pas, peut-être que ce sera le premier, le dernier, on n'en sait rien dans la vie. Mais en tout cas, avec le décès de maman, là, il a pris tout son sens. C'est-à-dire que Smile, bah ouais, tous dans la famille, on sourit. Et c'est un peu notre marque de fabrique.
2: De quoi parle-t-elle, cette chanson ?
0: De quoi parle-t-elle ?
2: On va essayer de le faire
0: sans pleurer. Seven, c'est...
2: Et tu vas la chanter, vous allez la jouer tout à l'heure.
0: Si j'arrive. Dans l'idée, c'est... donc, tout le monde aura compris, je suis la numéro 7. J'ai pas pu, de par ma culture, d'où je viens, qui j'étais à l'époque, faire de la musique. J'avais pas le droit.
2: Pourquoi tu n'avais pas le droit ?
0: Bah, parce que la culture pesait plus que... tu vois, mes parents, je suis une fille d'immigrée. Du Maghreb, donc la musique a un côté un peu débauche, un peu. Et mon papa était très protecteur, donc je pense qu'il avait très peur que je me noie dans ce milieu festif, hein, et souvent on a l'image de sexe, drogue et rock'n'roll, hein, faut pas se le cacher, donc mon papa avait très peur pour moi, et comme je suis la petite dernière, ben voilà, et Ahmed ça l'avait bien compris, et du coup dans cette chanson, le refrain c'est ça, c'est de dire « Papa, j'ai pas pu résister, pardonne-moi », donc papa est plus là. C'est moi, cette petite fille née un 7 août, 2 août 1977 dans une fratrie de 7 enfants avec beaucoup de valeur et d'amour dans ce petit foyer.
2: Merci de parler avec ton cœur.
0: Merci à vous.
5: C'est très touchant.
2: Soraya, c'est très touchant. Alors avant de vous rendre la scène, et puisque finalement tu nous as rappelé tout à l'heure qu'on t'avait demandé à quand un album, maintenant on va te demander quels sont les projets de Miss Souris pour 2026.
0: Eh bien, je t'avoue que, comme je te l'ai dit tout à l'heure, depuis le décès de maman, j'ai plus de projets. Enfin, musicaux, en tout cas, j'avais envie d'arrêter. Donc là, grâce à votre émission et à cette invitation, ça me rebooste, ça me redonne envie. Maintenant, je suis quelqu'un qui se laisse emporter par les rencontres, et c'est ce que je t'ai dit, je délire pas avec la musique. Je suis à l'aube de mes 50 ans. Moi, partager, tu vois, dans les petites scènes, des grands festivals, en fait, je vais là un peu où le vent m'emporte. Et jusque-là, j'ai fait confiance au destin et ça s'est pas trop mal passé. Alors oui, avec Amaury toujours, et j'ai deux, trois idées en tête, mais je vais voir ce que je peux en faire. Mais toujours à la cool, tu vois, j'ai envie de vivre l'instant présent. Profiter de mes enfants, profiter de mon amoureux, de la vie, de la famille. Et la musique, pour moi, c'est un vrai plus.
5: On va vous inviter à rejoindre la scène pour les trois derniers
0: Merci
5: titres.
0: Merci à vous, en tout cas.
3: Bravo.
5: Et si vous avez envie de rebooster Miss Souris pour qu'il y ait encore plein d'albums, envoyez-lui plein d'amour. Merci.
0: Alors sur l'album St. James Infirmary, donc je l'interprète avec Monsieur Pablo Villafranca. Mais comme il n'est pas là, j'ai le plaisir de la partager avec Amaury. Parce qu'Amaury, comme je dis, c'est pas que mon guitariste. C'est mon ami, c'est mon compagnon de route, c'est mon binôme, donc j'avais envie qu'il chante ce soir. Donc St. James Infirmary avec Monsieur Amaury Febvre.

Le prochain morceau s'intitule Chances, c'est un titre, vous l'aurez compris, de Monsieur Neil Black, qui m'a beaucoup porté chance. Quand j'étais pas bien, j'écoutais ce morceau et il me redonnait la pêche. Alors j'espère que, si jamais vous avez envie de découvrir donc cet album Seven, sur Spotify, Apple Music, tendez un peu l'oreille et essayez d'aller voir ce que veulent dire les paroles.

0: Merci beaucoup.
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0: ce soir, c'est Missouri qui est venu faire son blues café. Un grand merci à l'étape de l'art de Chaise-Neuve pour son accueil et notamment à Pierre et Isabelle. Merci aussi à Giles, à la technique, à Sabine Couli, à la captation vidéo, à tous les bénévoles de l'association Blues Café et des arpètes de l'étable. Et merci au studio Magneto qui mixe toutes nos émissions. Vous pouvez retrouver nos émissions, nos vidéos sur notre site bluescafé.org. Merci de faire un triomphe à Amaury Fèvre à la guitare et à l'harmonica. Missouri au chant. Merci à vous.
1: Francis, merci du fond du cœur. Cédric, tout pareil. À tous les bénévoles, merci beaucoup. J'expliquais tout à l'heure à Francis à quel point j'étais fière et honorée de pouvoir participer à cette émission. La raison principale, c'est que tout comme vous, j'étais assise généralement dans le public et je regardais les artistes et je me disais, waouh, cette classe. C'est une consécration. Et sur les réseaux, c'est pareil. Je me disais, putain, il y a lui, il y a elle, il y a machin. Je crois qu'un jour, j'aurai ma place là-bas. Voilà quoi, j'étais invitée par Ahmed. Donc c'était chouette, hein. Mais il manquait un truc dans ma vie. Et quand ces deux gars m'ont invité, ils ne se sont pas rendus compte à quel point, pour moi, c'est une fin en soi. Pour moi. Donc merci du fond du cœur pour cette invitation. Vous êtes deux belles personnes et je suis ravie d'être là, vraiment. Du fond du cœur, merci infiniment. C'est un honneur pour moi d'être là ce soir. Continuez à vous applaudir parce que je voudrais vous remercier à vous tous. Je ne vous connais pas, on ne se connaît pas. Merci d'être venus aussi nombreux. Il fait froid dehors, je ne sais pas si moi je serais sortie. Merci pour votre gentillesse, votre accueil. 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

0: Ferme tes yeux.
1: Ici, avec tout ça à regarder?
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Salut à tous et salut à toutes, bienvenue dans Two Beatles or Not To Be, une émission sur les Beatles, mais sans les Beatles. On est ensemble pour écouter les Beatles autrement en explorant l'univers étendu des quatre fantastiques de Liverpool.

Doc Robert ici au platine, je suis très heureux de vous retrouver pour ce nouveau numéro. Et aujourd'hui, si j'écoute mon petit doigt, il me dit que, oh joie, on commence avec les Beatles en 2023.

Now and Then, morceau exclusif des Beatles sorti en 2023, une archive de John Lennon complétée par ses ex-collègues. Vous êtes bien dans Two Beatles on Not To Be. Si j'ai commencé avec cette chanson, c'est pour illustrer une statistique remarquable. La ville de Liverpool, dont sont originaires les Fab Four, a placé au moins un morceau au sommet du hit parade britannique durant absolument chaque décennie depuis la création du classement au milieu du XXe siècle. Les années 2020 n'ont pas dérogé à la règle avec Now and Then, classé numéro 1 la semaine suivant sa sortie. Il y a un truc à Liverpool avec la musique. Une effervescence continue depuis des dizaines d'années qui a connu une intensité à nul autre pareil dans le pays au début des années 60, allant même jusqu'à inventer un style musical local, le Mersey Beat, qui a fait briller la Grande-Bretagne à l'international. Mais pourquoi cette ville, a priori assez quelconque, loin au nord de la capitale culturelle Londres? Que s'y passe-t-il pour qu'émerge cette dynamique musicale toute particulière? Comment s'est-elle retrouvée sous les projecteurs? Bref, vous l'avez compris, dans cette émission, on va s'intéresser spécialement à Liverpool et à sa scène musicale, en particulier jusqu'aux 60s. Pour cela, je vais notamment me baser sur le livre Liverpool Wondrous Place, From the Cavern to the Capital of Culture, du journaliste spécialiste du rock Paul Dunoyer, paru dans les années 2000. On l'a dit, des musiciennes et des musiciens de Liverpool atteignent la première place des charts britanniques durant chaque décennie, mais le pic se situe, et de loin, dans les années 60, avec 32 morceaux numéro 1 durant cette seule décade. Les Beatles en sont les principaux contributeurs avec plus de la moitié de ces tubes, 17, mais ils sont loin d'être les seuls. On trouve aussi, par exemple, dans cette liste, la femme britannique ayant vendu le plus de singles dans les 60s, Cilla Black. Elle est proche des Beatles et enregistre plusieurs compositions signées Lennon-McCartney, comme par exemple Step Inside Love, écrit par Paul McCartney pour le générique de sa première émission de télé, puisque l'artiste se reconvertit en animatrice à la fin des années 60.

chanteuse de la scène pop les plus en vue dans les années 60. Sa prolifique activité d'animatrice télé ensuite la consacre comme une personnalité extrêmement populaire au Royaume-Uni et au début des années 2000 la conduit à devenir la femme la mieux payée de la télévision britannique. Mais revenons à Liverpool et à la musique. Liverpool détient un record qui montre tout à fait à quel point elle est à part. Au début des années 2000, le Guinness World Record la désigne capitale de la pop, car il s'agit de la ville de Grande-Bretagne cumulant le plus de morceaux classés numéro 1 dans les charts par rapport à sa population. À ce moment-là, Liverpool comptait 56 morceaux numéro 1 au hit parade, soit un numéro 1 pour 7800 habitants, un taux 10 fois plus élevé qu'à Londres et son ratio de 1 numéro 1 pour 76 700 habitants. Et si l'on compte le nombre de groupes de musique, c'est à l'apparition du rock que Liverpool se distingue du reste du pays. Curieusement, c'est d'abord en province et pas à Londres que l'engouement pour ce nouveau genre prend de l'importance. Alors que de petites scènes pop-rock amateurs se constituent dans plusieurs grandes villes, Liverpool, elle, est largement en avance. En 1961, elle compte déjà plusieurs groupes de rock professionnels, assez de salles pour donner du travail à tout ce beau monde et même son propre journal dédié aux actualités rock locales, Mersey Beat. Bref, Liverpool est sans conteste à l'époque la plus grande scène rock de Grande-Bretagne. Pour vous donner une idée, en 1961, au moins 125 groupes sont actifs à Liverpool. Le total monte à 250 si l'on ajoute les groupes ayant existé les années précédentes. À son apogée, la ville compte une vingtaine de bons groupes qualitatifs dont 4 sont professionnels. L'un d'eux est Rory Storm and the Hurricanes, un pionnier, probablement le premier groupe de rock à être véritablement rodé, efficace et pro à Liverpool dès la fin des années 50. L'histoire de son leader est toutefois assez triste. Alan Caldwell, qui s'est renommé Rory Storm, a une grande soif de célébrité. Le jeune homme commence par créer un groupe de skiffle, un mélange de folk, country et blues, avant d'être l'un des premiers de la ville à passer au rock'n'roll. Sur scène, l'athlétique chanteur Rory a la grande tignasse blonde, est un showman particulièrement extravagant et infatigable. Malheureusement, le groupe stagne et ne parvient pas à décoller véritablement. Rory Storm ne peut qu'assister, impuissant, à l'ascension des Beatles, qui ont débauché son solide batteur, Ringo Starr, qui finissent par le dépasser en notoriété et par accéder à la renommée internationale dont il rêvait. À la fin des années 60, Rory Storm and the Hurricanes se séparent. Rory se reconvertit en disque jockey, puis tombe malade peu après le décès brutal de son père. En 1972, son corps et celui de sa mère sont retrouvés. On suppose que la mort de Rory à 34 ans est accidentelle et que sa mère se serait suicidée en réaction. Voilà, une histoire triste, je vous avais prévenu. Rory Storm and the Hurricanes n'ont enregistré en tout et pour tout que 2 singles, dont ce Dr. Feelgood en 1963.

On a compris, le constat, c'est que Liverpool est beaucoup plus dynamique que la moyenne dans le domaine musical, et en particulier dans les 60s. Et du coup, la question qui vient, c'est... Mais comment se fait-ce ? Il est difficile de trouver une explication claire et définitive à ce phénomène, mais ce qui est sûr, c'est que toutes les pistes convergent vers un même point, parce que Liverpool est un port. Et de toute manière, beaucoup de choses à Liverpool s'expliquent parce que c'est un port. Pour la simple et bonne raison que la ville s'est développée en tant que port, et pas n'importe quel port. Pendant longtemps, Liverpool est un petit village de pêcheurs. Il grandit vite et tard, au XVIIIe siècle, grâce à sa position stratégique au nord-ouest de l'Angleterre, au bord de la mer d'Irlande, qui mène droit à l'océan Atlantique et donc au Nouveau Monde. Sucre des Caraïbes, tabac de Virginie et bien sûr traite négrière, le commerce avec les Amériques le font largement prospérer. Au XIXe siècle, Liverpool devient le deuxième port le plus important de l'Empire britannique après Londres et l'un des plus grands du monde dans le contexte de la révolution industrielle qui a alors lieu au Royaume-Uni. À cette époque, il constitue la porte principale à l'ouest par laquelle transitent matières premières, coton, sucre, bois et céréales en particulier, et produits finis. Et non seulement le port de Liverpool joue un rôle primordial dans les liens commerciaux avec les Amériques, l'Afrique de l'Ouest, l'Asie et l'Australie, mais il est aussi l'un des principaux points de départ pour les vagues d'émigration vers les États-Unis et l'Australie. Entre 1830 et 1930, 9 millions de personnes y embarquent dans l'espoir d'une vie meilleure à l'autre bout du monde. Et au XXe siècle, c'est surtout dans le cadre des deux guerres mondiales que le port joue un rôle stratégique. Mais bien sûr, la meilleure preuve de l'importance de Liverpool en tant que port, c'est qu'il est mentionné dans des chansons traditionnelles de marins. Voici The Living of Liverpool, rejoué par les Pogues en 1985. C'est le seul groupe non originaire de Liverpool qu'on entendra dans cette émission, mais le morceau est produit par Elvis Costello, liverpooldien d'adoption, donc on va dire que ça compte quand même.

En quoi le fait que Liverpool soit un grand port influence sa scène musicale? Tout d'abord, le caractère cosmopolite de la population intervient peut-être dans l'équation, même si c'est difficile à établir concrètement. Les habitants sont de fait très tournés vers l'étranger. L'Irlande, surtout, située juste en face, de l'autre côté de la mer, et d'où une bonne partie d'entre eux ont émigré, créant une enclave catholique dans l'Angleterre protestante. Mais également, bien sûr, les pays lointains que beaucoup côtoient régulièrement en tant que marins et dont certains habitants sont originaires. Au début du XXe siècle, Liverpool compte ainsi des communautés chinoises, ouest-africaines, caribéennes, juives, un mélange culturel qui n'est égalé qu'à Londres. Deuxième point, le port joue un rôle important avec la diffusion de la culture états-unienne par les marins anglais en connexion directe avec l'Amérique. Ces matelots passionnés de musique rapportent en avant-première des disques pas encore sortis au Royaume-Uni et c'est à Liverpool qu'ils les font écouter. C'est ainsi que la ville se prend rapidement de passion pour le jazz avant d'être la première région du pays à être gagnée par l'amour pour la country, les marins important nombre d'accessoires tels que des bottes de cow-boy, de grands chapeaux et des jeans. L'importance de la country est primordiale parce qu'elle prépare le terrain pour la suite. La première fois que Ringo Starr a une révélation musicale, c'est au cinéma devant un film de western dans lequel joue le musicien country Gene Autry. La première fois que John Lennon voit une guitare, c'est dans les mains d'un gugus complètement habillé en cow-boy dans les rues de Liverpool. Et la première fois que George Harrison entend une guitare, c'est sur un disque de country rapporté des États-Unis par son père marin. Et ainsi, quand la mode du skiffle, mélange de folk, blues et country, répand ses graines en Grande-Bretagne dans les années 50, et il trouve un terreau particulièrement fertile à Liverpool, poussant de nombreux jeunes gens à se mettre à la musique, séduits par sa technique très accessible, au point de provoquer des ruptures de stock de guitares. Le boom du skiffle se situe vers 1957, et il est estimé qu'au début de l'année, Liverpool compte environ 200 groupes de skiffle, parmi lesquels les Quarrymen, ancêtres des Beatles. Dans les années 90, ce groupe se reforme, sans les membres qui sont devenus les Beatles, et enregistre des morceaux de son répertoire de l'époque. 1, 2, 1, 2, 3...

Sweet Alright Mama par les Quarrymen. Lorsque la mode du skiffle retombe, un noyau dur de la consistante scène locale de Liverpool transite vers le rock'n'roll, lui aussi venu des États-Unis. Cette fois-ci, les marins n'ont, semble-t-il, rien à voir là-dedans. Les groupes de rock de Liverpool puisent leur inspiration tout simplement chez le disquaire, dans les films tournés par les stars américaines ou sur Radio Luxembourg. Enfin, un autre lien de cause à effet entre port et musique peut être décelé. Il s'appelle le goût pour le divertissement. Quand ils débarquent, les marins, fatigués par la rude vie en mer, ont besoin de se changer les idées et Liverpool se tient là, prête à leur offrir tout ce qu'ils recherchent. Ce qui veut dire que non seulement la ville dispose d'artistes de qualité, mais aussi d'un public particulièrement demandeur et d'assez de salles pour que les uns rencontrent les autres. La première de ces salles à acquérir un statut mythique est le Cavern Club, club de jazz installé en centre-ville dans une cave voûtée et suintante d'humidité. L'ouverture a lieu le 16 janvier 1957 et le premier groupe à s'y produire est le Merseyside Jazz Band, qui serait, depuis, le groupe de Grande-Bretagne resté le plus longtemps en activité. Le voici enregistré dans les années 50.

À ses débuts, le Cavern Club bannit le rock'n'roll avant de changer son fusil d'épaule en 1960. Au début de la décennie, les programmations du midi et du soir, notamment avec les Beatles, attirent énormément de jeunes gens. Ensuite, le club décline, ferme au début des années 70 avant d'être détruit. Une réplique est construite à proximité en 1984 et elle attire de nouveau du monde aujourd'hui. Voilà, avec tout ce qu'on a vu, environnement cosmopolite, mais surtout diffusion précoce des modes états-uniennes et culture du divertissement, vous avez quelques clés pour comprendre pourquoi la musique a autant d'importance à Liverpool, dont le port façonne tant la vie locale. Eh bien, dans Two Beatles or Not To Be, explorons un peu plus cette musique, justement, et commençons par deux stars du coin d'avant l'ère du rock. Le musicien liverpoolien le plus célèbre dans les années 50 s'appelle Frankie Vaughan, un vrai crooner à l'ancienne, qui apparaît aussi au cinéma, faisant même une incursion à Hollywood, par exemple en 1960 dans Let's Make Love, ou Le Milliardaire en français, aux côtés de Marilyn Monroe et Yves Montand, s'il vous plaît. Tout de suite, Frankie Vaughan en 1957 avec Kisses Better Than Wine.

Dans la même décennie, une autre figure de Liverpool rencontre la célébrité, Lita Rosa. Il s'agit de la première femme à atteindre le sommet du hit-parade britannique en 1953, l'année suivant la mise en place du classement. Mais c'est sur un autre morceau qu'on va l'entendre, puisqu'elle est aussi la première artiste de Grande-Bretagne, femme et homme confondus, à enregistrer un morceau de rock'n'roll. C'est en 1953, avec une reprise de Crazy Man Crazy.

Lita Rosa de Liverpool, considérée comme l'une des musiciennes les plus polyvalentes, talentueuses et glamour du Royaume-Uni. La chanteuse publie une cinquantaine de singles entre 1951 et 1957, dispose ensuite d'une émission de télé rien qu'à elle et est réclamée à l'international dans les années 60. Petit clin d'œil, son arbre généalogique et celui de Ringo Starr suggèrent qu'ils pourraient être des parents éloignés. On a entendu le premier morceau de rock'n'roll enregistré en Grande-Bretagne, mais il est assez anecdotique dans le répertoire de Lita Rosa. L'une des premières vraies stars britanniques du rock'n'roll vient de Liverpool. Il s'appelle Billy Fury, rebaptisé ainsi par son manager. Son vrai nom est Ron Wycherley. Il accède à la notoriété fin des 50s, début des 60s, en particulier grâce à The Sound of Fury en 1960, considéré avec le recul comme l'un des premiers grands albums de rock'n'roll britannique. Billy Fury y écrit ses propres chansons, ce qui, là aussi, est assez inédit. Je vous recommande The Sound of Fury, c'est vraiment un bel album. Voici Don't Leave Me This Way.

Restons en 1960 avec Derry and the Seniors, qui devient le premier groupe de Liverpool à partir en résidence à Hambourg, pavant la voie à de nombreux autres artistes de la ville qui suivront le même chemin ensuite, parmi lesquels les Beatles, que ces séjours en Allemagne de l'Ouest vont largement contribuer à professionnaliser. Derry and the Seniors ont la particularité que l'un de leurs membres, Derry Wilkie, au chant, soit noir. C'est assez rare pour être mentionné. Ils deviennent le premier groupe, pas artiste solo, mais groupe de Liverpool a enregistré un album et le deuxième à apparaître sur un disque juste après que les Beatles jouent en accompagnement sur un single avec Tony Sheridan. Twist at the Top, l'album des très énergiques Derry and the Seniors, sort en février 1962. Le groupe est rebaptisé pour l'occasion Howie Casey and the Seniors. Howie Casey, c'est le fantastique et saxophoniste qui aura une prestigieuse carrière de musicien studio ensuite, jouant pour Wings, le groupe de Paul McCartney, Les Who ou encore T-Rex. Tout de suite, Twist at the Top.

De fil en aiguille, l'émulsion musicale à Liverpool donne naissance à un style musical local nommé le Mersey Beat, en référence à la rivière Mersey qui traverse la ville. Le Mersey Beat dérive du rock'n'roll et est aussi influencé par d'autres musiques américaines, particulièrement la pop sophistiquée chantée avec force harmonie par les groupes vocaux ou les artistes de rhythm and blues. Musicalement, il se caractérise par l'assemblage de guitares mélodiques, rythmiques et basses et d'une batterie, par un rythme souvent appuyé sur tous les temps de la mesure, par une mélodie accrocheuse et par la présence d'harmonie vocale. Alors que le format standard consiste jusqu'alors en un leader charismatique devant et un groupe d'accompagnement discret derrière, c'est le Mersey Beat qui popularise la notion de groupe et ancre la recette chant, guitare, basse, batterie. Le genre connaît son heure de gloire surtout autour des 1963-1964, partant de Liverpool, prenant de passion le pays entier et devenant la locomotive de la British Invasion, cette déferlante de groupes britanniques aux États-Unis. Et c'est ce style qui provoque pour la première fois une forme d'extase populaire et de passion médiatique, notamment avec les Beatles bien sûr, mais le premier groupe de Mersey Beat à atteindre la première place des charts est Jerry and the Pacemakers de Liverpool, qui partage avec les Fab Four les mêmes managers et producteurs. Voici How Do You Do It en 1963.

À l'instant, les Beatles avec From Me To You, le deuxième titre de Mersey Beat, issu de Liverpool, à être classé à la première place du hit parade. Allez, tout de suite, deux autres représentants liverpooliens du genre, à commencer par les Searchers, qui ont eux aussi atteint le sommet des charts avec Sweet For My Sweet.

Hippie Hippie Shake, repris par les Swinging Blue Jeans, qui, comme Jerry and the Pacemakers, entendu tout à l'heure, et les Searchers, juste avant, ont une belle longévité, cumulant chacun plus de 50, voire plus de 60 années d'activité. Les 60s, c'est aussi l'époque où Liverpool voit naître ce qui serait le tout premier groupe de rock entièrement féminin de Grande-Bretagne, les Liverburns, qui ont surtout prospéré à Hambourg. Les voici en 1966 avec Heatwave.

Le raz-de-marée du Mersey Beat finit par retomber rapidement au milieu des années 60. Le style finit par être largement oublié, tout comme les groupes qui l'ont joué, sauf les Beatles. Ces derniers en sont peut-être la malédiction, le ver dans le fruit. Leur immense célébrité a fait fructifier le genre, mais a aussi invisibilisé les collègues, et leur virage vers des innovations musicales ensuite a contribué à le faire passer de mode. Le Mersey Beat est éclipsé par l'éclosion de tout un panel de londoniens passionnés de blues, les Rolling Stones, les Who, Eric Clapton, Jimmy Page, puis définitivement enterré par le mouvement psychédélique. Ce n'est pas pour autant que la musique s'arrête de résonner à Liverpool, mais c'est une autre histoire. Pour l'heure, on arrive à la fin de cette émission. Bien sûr, je n'ai pas pu vous parler de tous les groupes plus ou moins emblématiques de la ville dans les 50s et les 60s. Je ne vous ai pas parlé de Billy J. Kramer et les Dakotas, les Farrans Flamingos, des Chants, premier groupe noir de Liverpool, des Vernon Girls, des Remo Four, des Strangers, de Carl Terry and the Cruisers, Mark Peters and the Cyclones, Ray and the Del Renas, des Big Three, de Lee Curtis and the All Stars, des Mersey Beats, des Undertakers, des Mojos. Mais on va terminer l'émission avec une chanteuse de Liverpool, souvent citée comme étant injustement méconnue, même de ses contemporains, Beryl Marsden. Personnellement, j'aime beaucoup, notamment ce « Love is going to happen to me » paru en 1964. C'est la fin pour aujourd'hui. J'espère que vous aurez apprécié cet éclairage différent sur les Beatles et leur environnement. À bientôt dans « To Beatles or Not To Be ».

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Les dangers du nucléaire dont on ne parle pas assez souvent, à savoir les répercussions que le nucléaire peut avoir jusque dans le monde de l'emploi. Dit comme ça, ça peut paraître surprenant, mais n'empêche que ça fait un certain nombre d'années maintenant qu'on mesure un taux de radiation de plus en plus important aux acéliques.

espère qu'on va pouvoir compter sur vous. Pour ceux qui se font quotidiennement chier dans un boulot à la con, ça va pas être dur. Et pour ceux qui sont au chômage, il va falloir faire preuve d'un petit peu d'imagination, les gars.

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0: Et maintenant, les aventures de ma ventouse à chiottes dans ta gueule.
1: Moi, Georges double U, Bush, le plus grand président du monde et shérif en chef de la planète, décide au nom de papa que je pars en croisade. En grosse guerre, quoi. Le truc qui fera que ces méchants terroristes ils se font dans leur froc, car c'est nous qu'on est les plus forts, on est les plus meubiens, et pas eux. Eux, c'est le mal. Ah. Et nous, on est contre le mal. Et tous ceux qui sont contre nous, on n'est pas pour eux. Et je vais leur niquer leur grande gueule et ouais. Bon, c'est pas tout ça, il faut que j'y aille, Joe.

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0: Ah, tu as fait les castings de la Star Academy. Ah, tu as participé à l'île de la Tentation. Tu as acheté le single de Loana. Et son livre. Ah, hein? Alors prends ça. Tu as voté pour... Tu as voté pour qui?
1: Vincent McDo.
0: Qui encore?
1: Jean-Pascal.
0: Si tu veux un autre coup de fouet, tape 1. Tu as péché, mon fils. Alors, pour ta pénitence, tu seras privé de télé pendant 3 semaines.
1: Non!

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0: Minouche. Minouche, ah, pas gentil la Minouche.
1: Oh, Minouche, où es-tu? Où est-ce que...
0: Oh,
1: Minouche, il est, regardez, elle m'a quand même, regardez, il me manque deux doigts.
0: Ah, mais c'est
1: même,
0: fâcheux, hein. Ça, pour la couture. Oh, oui. Mais ça, alors. Minouche, oui. Oh. Minouche.
1: Minouche, où es-tu?
2: Seigneur,
1: qu'est-ce qui se passe là-bas?
3: Ah, c'est Pépito, là.
1: Oui, c'est Pépito.
3: Minouche, arrête tout de suite.
1: Qu'est-ce qu'il fait, Minouche?
3: C'est horrible.
1: Oh, mon Dieu.
3: Il m'a ruiné ma moquette, ce con.